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Dans tes yeux scintille une nouvelle constellation. Jupiter en Sagittaire nous ouvre l'horizon.

Moi, j'aime pas les types de mon âge qui disent j'aime les jeunes. Ah, ça m'embête terriblement. Parce que c'est une phrase. Et tout le monde peut le dire. N'importe quel président, n'importe quel premier ministre, toujours dire moi j'aime beaucoup les jeunes. Ça veut rien dire. Et j'ai horreur de ça. Par contre, ce que j'aime, c'est d'avoir leurs problèmes. Et je les ai, ça. Alors là, je peux leur faire voir tous mes papiers. Ils ne seront pas surpris. Et en fait, de rester jeune, c'est ça qui est important. Évidemment, extérieurement, ça ne s'arrange pas et ça ne s'arrangera pas non plus.

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0: Il est 3h à Andorre-la-Vieille, 6h à Samarcande.
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On n'en finit pas de courir après les rêves qu'on avait quand on était petit, c'est sûr. C'est pour ça qu'un homme qui ne tremble pas devant une femme, il ne faut pas venir me dire que c'est de la virilité. C'est de la sottise, n'est-ce pas ? 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

0: est 4 heures à Tchernobyl et 6 heures à Beyrouth.
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1: Il est 5h en temps universel, 7h ici à Paris.
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1: Bonjour à tous, merci d'être avec nous ce dimanche 21 juin 2026, solstice d'été d'ailleurs pour l'hémisphère nord. Et il rayonne justement pour le début de ces 3 heures d'information. Le journal, c'est avec vous Gina Coquelrem, bonjour.
3: Bonjour Clotilde, à la une, une vague de chaleur extrême et dont il est difficile de prévoir la fin. La canicule s'intensifie en ce début d'été sur toute l'Europe de l'Ouest. 53 millions de Français se réveillent dans des départements placés en vigilance orange ou rouge ce dimanche. Le record de température de la canicule de 2003 va être battu, elle avait fait 15 000 morts. Dans l'actualité ce matin également, les discussions qui doivent commencer aujourd'hui en Suisse entre l'Iran et les États-Unis. Téhéran a refermé hier le détroit d'Ormuz en représailles aux frappes israéliennes sur le Liban. Nous sommes aussi en Colombie. Au matin du second tour de la présidentielle, le candidat d'extrême droite est donné favori et la campagne a pris une tournure violente depuis le premier tour. Et puis la désillusion des éléphants à la Coupe du Monde de football, la Côte d'Ivoire s'est vue battre l'Allemagne, mais la Mannschaft l'a finalement emporté sur le fil hier soir de 2-1.
1: C'est un signe qui ne trompe pas du réchauffement climatique qui s'installe.
3: Et des bouleversements qui s'annoncent sur son passage, le continent européen frappé pour la deuxième fois en moins d'un mois par une vague de chaleur extrême. L'alerte orange canicule annoncée pour le début de la semaine dans le sud de l'Angleterre. Des températures jusqu'à 40 degrés attendues en Espagne. Les écoles fermées en Suisse ou la région de Bâle est placée en vigilance 4 sur une échelle 5. L'Allemagne qui évoque un stress thermique fort à extrême sur une grande partie de son territoire. Bref, la canicule s'intensifie. Elle s'intensifie également en France où le thermomètre pourrait franchir les 41 degrés par endroit dans les prochains jours. Les trois quarts des Français sont concernés et 26 millions d'entre eux se réveillent ce matin en vigilance rouge. Elle a été déclarée dans 35 départements et c'est un record. Adrien Varnant est prévisionniste chez Météo France.
4: C'est-à-dire qu'il y a vraiment un danger pour la santé, pour la sécurité des biens et des personnes. La vigilance rouge concerne l'ensemble des personnes, pas uniquement des personnes vulnérables. On est face à un phénomène météorologique qu'on peut qualifier d'extrême. Et donc ça s'adresse vraiment à l'ensemble de la population. Et donc voilà, quand on franchit le cap de la vigilance rouge, on parle de vigilance absolue. Et donc il ne suffit pas uniquement de prendre quelques précautions, c'est que vraiment ça va affecter des pans entiers de la société dans différents domaines. Clairement, la France n'a connu qu'un seul épisode comparable. C'était la canicule d'août 2003 qui avait duré plus de 2 semaines. En plus, là, on a encore les écoles qui sont ouvertes. La pleine activité du mois de juin, on n'est pas dans les périodes de vacances où beaucoup de gens sont au bord de la mer ou au bord de la piscine. Donc on a vraiment une vague de chaleur exceptionnelle, historique. Elle va probablement durer au moins jusqu'à jeudi ou vendredi prochain. Pour le dire les choses simplement, pour le moment, on ne voit pas de façon claire et nette la fin de cette vague de chaleur.
3: Des propos recueillis par Stéphanie Schuller et la vigilance orange décrétée par ailleurs dans 45 départements français. La canicule de 2003, qui sert encore de référence, avait fait 15 000 morts dans l'Hexagone. La fête de la musique prévue aujourd'hui en France est annulée dans plusieurs villes. La consommation d'alcool sera interdite sur la voie publique dans les départements placés sous vigilance rouge. C'est le cas notamment à Paris où 4 800 policiers et gendarmes ainsi que 2 500 sapeurs-pompiers seront déployés ce soir.
1: Bientôt une semaine après l'annonce du protocole d'accord entre l'Iran et les États-Unis, les négociations entre les deux pays, elles vont enfin commencer.
3: Un premier tour de discussion annoncé pour aujourd'hui en Suisse. La délégation iranienne est arrivée sur place, tout comme le vice-président américain J.D. Vance qui vient d'atterrir dans le pays. Mais Téhéran prévient, le protocole d'accord est en danger si ces lignes rouges ne sont pas respectées rapidement. L'Iran a annoncé hier refermer le détroit d'Ormuz en représailles aux frappes israéliennes sur le Liban. Elles ont fait au moins 24 morts ce samedi. Israël et le Hezbollah s'accusent mutuellement d'avoir violé le cessez-le-feu qu'ils ont conclu vendredi. On constate néanmoins une accalmie depuis hier soir, alors que l'armée israélienne dit avoir reçu l'ordre de cesser ses opérations offensives. À Jérusalem, Michel Paul.
5: Halte au tir, une directive du Premier ministre Benjamin Netanyahou pour mettre en place un nouveau cessez-le-feu au Liban, le sixième déjà, et cela sous la pression directe de la Maison-Blanche. Comme les précédentes, la trêve est fragile. L'armée israélienne signale plus de 50 roquettes tirées par le Hezbollah ce samedi contre ses troupes. Un porte-parole militaire dénonce des violations constantes et confirme la perte de 5 soldats israéliens en 48 heures. L'armée dit maintenir ses positions dans la zone de sécurité au Liban Sud, notamment dans le secteur de Tibnit, pour démanteler un réseau souterrain massif, véritable bastion de l'unité Bader du Hezbollah. Si un responsable israélien prévient « si le Hezbollah viole la trêve, nous répliquerons avec force », l'inquiétude se déplace aussi vers le Golfe. Téhéran menace de mesures supplémentaires. En Israël, la crainte de tirs de missiles balistiques en provenance d'Iran est une fois de plus prise très au sérieux. Michel Paul, Jérusalem, RFI.
6: Et Israël qui continue aussi de frapper la bande de Gaza. 11 morts hier dans l'enclave selon des sources médicales, parmi lesquelles 4 membres d'une même famille et un journaliste d'Al Jazeera. L'armée israélienne affirme sans preuve qu'il était un terroriste du Hamas, alors que la chaîne condamne pour sa part son meurtre délibéré. 12 employés d'Al Jazeera ont été tués à Gaza depuis octobre 2023, alors que selon Reporters sans frontières, l'armée israélienne a tué à Gaza ces deux dernières années plus de 220 journalistes, dont 70 dans l'exercice de leurs fonctions.
1: En Colombie, l'ouverture des bureaux de vote dans tout juste 6 heures.
6: 41 millions d'électeurs appelés à faire un choix de société, le second tour de la présidentielle, entre deux candidats diamétralement opposés. D'un côté, Ivan Cepeda, héritier désigné du président sortant de gauche, Gustavo Petro. De l'autre, Abelardo de la Espriella, candidat d'extrême droite, soutenu par Donald Trump et qui a surpris en arrivant en tête du premier tour. Les sondages s'étaient trompés sur lui. Ils le donnent aujourd'hui favori et la campagne s'est durci ces deux dernières semaines. Reportage, Najed Benrabah.
7: En terrasse, dans les centres commerciaux, dans la rue et même à la station essence, la même conversation revient. Pour qui voter dimanche ? Et le ton monte vite. Après le premier tour, plusieurs vidéos ont circulé sur les réseaux sociaux montrant des militants de gauche et de droite en venir aux mains, parfois même à la machette ou au couteau. Sara Rodriguez est étudiante en philosophie à l'université d'Antioquia, où des affrontements ont éclaté il y a quelques jours. Des hommes cagoulés y ont lancé des fumigènes et affronté les forces de l'ordre.
8: Je suis très stressée. Il y a environ 2 semaines, je descendais d'un bus et une personne m'a tendu un tract du candidat pour lequel je ne vais pas voter. Je l'ai refusé. Et là, tout le groupe a commencé à m'insulter. La tension est aussi évidente entre voisins. Elle est vraiment latente.
7: Juan David Garcia, un étudiant en sociologie, est lui aussi inquiet.
9: Je suis très anxieux, parce que l'ambiance est vraiment très hostile, et notamment depuis qu'un candidat a promis d'éviscérer l'adversaire et les bases politiques, ainsi que ses soutiens électoraux. Et en ce sens, une nouvelle grogne sociale pourrait bien sûr éclater.
7: Face à ces tensions, plus de 120 000 policiers seront déployés ce dimanche pour assurer la sécurité du scrutin. Najed Benrabah, Medellin, RFI.
6: Et la Colombie qui fait aussi face à sa pire vague de violence depuis l'accord de paix signé avec la guérilla des FARC en 2016. Le président Gustavo Petro a annoncé cette nuit le coup le plus dur porté à l'EMC, principale faction dissidente des FARC qui refuse toujours de déposer les armes. Le bras droit du chef de l'EMC a été tué ce samedi dans un affrontement avec les forces régulières du pays.
1: À la une également, Julien, du football avec la Coupe du Monde, hein, qui se poursuit.
6: Avec un premier point en Coupe du Monde historique pour Curaçao cette nuit, match nul 0-0 contre l'Équateur. Sur le terrain actuellement, le Japon mène 2-0 contre la Tunisie. La Coupe du Monde marquée aussi par l'immense déception de la Côte d'Ivoire, battue hier soir par l'Allemagne sur le fil, 2-1. Frédéric Suto était en tribune.
10: Il fallait voir les éléphants au coup de sifflet final, tête baissée, les mains sur les hanches dans le rond central, KO debout, assommé par le but de Deniz Undaz dans le temps additionnel. L'attaquant de Stuttgart avait déjà égalisé à la 68e minute, répondant au but de Franck Caissier, inscrit en première période, après un superbe travail sur l'aile gauche de Yann Diomandé. Les Ivoiriens ont longtemps cru tenir la victoire. Ils ont regardé l'Allemagne de Manuel Neuer, les yeux dans les yeux. Ils ont même eu des ballons de 2-0 en début de seconde période, quand Amad Diallo a haussé le ton. Le momentum était passé, l'Allemagne a poussé, le sélectionneur Julian Nagelsmann a fait entrer Denis Zoundav qui a donné le tournis à la défense ivoirienne. Simon Adingra, certes, a eu le ballon du 2-1 en fin de match, merveilleusement servi par Nicolas Pépé, mais il s'est emmêlé les pinceaux. Quelques minutes plus tard, l'Allemagne marquait et emportait tout dans le temps additionnel. Battu, les éléphants joueront leur qualification pour les 16e de finale jeudi prochain contre Curaçao. Frédéric Suteau, Toronto, RFI.
6: Et l'Allemagne, de son côté, qualifiée, la Mannschaft n'était plus sortie des phases de groupe depuis 2014.
1: La Côte d'Ivoire déçue donc sur le terrain, mais qui peut se frotter les mains sur le plan économique.
6: Car le pays est le premier producteur mondial de noix de cajou et la Chine, justement, va faciliter l'accès de son marché aux noix de cajou africaines. Pékin vient d'adopter des règles communes pour les importations en provenance de la plupart des pays producteurs du continent. Une mesure présentée comme un moyen de renforcer les échanges agricoles. Cléa Broderst.
11: Les producteurs africains de noix de cajou n'auront plus à négocier individuellement leur accès au marché chinois. Les autorités chinoises appliquent désormais les mêmes règles sanitaires à tous les pays africains ayant des relations diplomatiques avec Pékin. Jusqu'à présent, seuls quelques pays comme la Guinée-Bissau, le Mozambique ou encore la Gambie disposaient d'une autorisation spécifique pour exporter leurs noix de cajou vers la Chine. Désormais, les autres pays producteurs pourront eux aussi accéder à ce marché à condition de respecter les normes fixées par les autorités chinoises. La mesure concerne un secteur stratégique pour le continent. L'Afrique représente aujourd'hui la principale région productrice de noix de cajou dans le monde et assure l'essentiel de l'approvisionnement mondial en noix brutes. Pour Pékin, cette simplification doit permettre de diversifier ses sources d'importation, de sécuriser ses approvisionnements et d'élargir l'offre disponible pour les consommateurs chinois. Cette décision s'inscrit également dans les engagements pris par la Chine ces dernières années pour accroître ses importations agricoles africaines et rééquilibrer, au moins en partie, les échanges commerciaux avec le continent. Un objectif régulièrement mis en avant par Pékin lors des sommets Chine-Afrique. Cléa Broderst, Pékin, RFI.
1: Et puis on termine ce journal, Julien, en Inde, où le réseau social Telegram est hors service depuis une semaine.
6: 150 millions d'utilisateurs privés d'accès à la messagerie pour éviter de nouvelles fraudes au concours national d'entrée en faculté de médecine. C'est un concours ultra sélectif, plus de 2 millions de candidats pour seulement 130 000 places. Et il a été ébranlé le mois dernier par des fuites massives sur Telegram. L'examen est réorganisé aujourd'hui sous haute surveillance militaire, Abdoulaye Rali.
12: À 5 heures de Delhi, la ville de Kota accueille les principaux centres de préparation au concours d'entrée aux grandes écoles de médecine et d'ingénieurs. Pour éviter les fraudes, ce dimanche, l'application Telegram est coupée pendant que les militaires surveillent les examens. Pradat, 19 ans, doit repasser l'épreuve. L'annulation du premier examen a été un choc.
13: Cela nous a profondément affectés. Devoir tout recommencer et repasser cet examen, c'est une tâche psychologiquement très difficile.
12: Issu d'une famille de fonctionnaires, Pradat vise l'une des 130 000 places disponibles dans un concours qui rassemble plus de 2 millions de candidats. Mais bannir Telegram, suffit-il à sécuriser l'épreuve ?
13: Non, il y a des centaines de réseaux sociaux où les fuites peuvent s'organiser, même sur WhatsApp. Donc cela ne va pas beaucoup aider.
12: Vikash, lui aussi candidat, observe que les fuites de questionnaires se déroulent d'abord sur le terrain.
14: Les fuites se font en personne. Quelqu'un vient, vous donne le sujet papier. Ça se passe hors ligne.
12: Pour éviter les fuites, le gouvernement a aussi supprimé les circuits postaux et déploie l'armée pour convoyer les questionnaires. Abdullah Erali, New Delhi, RFI.
6: Et de retour à Paris, il est 7h13.
1: Merci beaucoup Julien Coquel-Rohem. À 5h13 en temps universel, alors qu'une partie de l'Europe fait face à une nouvelle vague de chaleur, on le disait, hein, c'est un tout autre signe du réchauffement climatique, cette fois-ci dans l'extrême nord du Pakistan, dans les montagnes du Gilgit-Baltistan. Les glaciers fondent à un rythme accéléré avec des conséquences qui sont déjà perceptibles. Des inondations soudaines, des glissements de terrain. Ces glaciers qui sont pourtant essentiels à l'économie locale, au tourisme et à l'irrigation des cultures, eh bien, sont aussi devenus désormais une source croissante d'inquiétude pour les villages à proximité. Reportage dans la région d'Ondine de Gaulle.
15: Dans une pièce unique, simplement meublée, Malika, 52 ans, tablier noué autour de la taille, s'active au fourneau. Dans ce petit restaurant de Goulmit, au cœur du Gilgit-Baltistan, elle a dû tout recommencer à zéro. L'été dernier, son ancien restaurant au bord de la rivière a été emporté en quelques minutes par une crue soudaine.
16: Personne ne nous avait prévenu qu'une chose pareille allait arriver. J'étais occupée à mes tâches habituelles. Soudain, la crue a frappé et j'ai fui. Le restaurant et tout le reste ont été emportés. Nous n'avons eu aucune compensation du gouvernement.
15: La catastrophe a été provoquée par la rupture d'un lac glaciaire, relâchant soudainement plusieurs millions de mètres cubes d'eau. Le village de Malika se trouve au pied du glacier de Gulmit qui culmine à près de 7300 mètres d'altitude.
16: Le dérèglement climatique s'est aggravé ces trois dernières années. De telles crues s'étaient déjà produites par le passé, peut-être une fois tous les 15 ou 20 ans.
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1: Le journal international, c'est avec vous Fabrice Legris, bonjour.
3: Bonjour Clotilde, bonjour à tous.
1: À la une, les négociations entre l'Iran et les États-Unis qui devraient bien débuter en Suisse aujourd'hui.
3: En tout cas, tous les signes le montrent. Le vice-président américain Jed Evans est arrivé sur place, tout comme la délégation iranienne. Les sujets qui seront sur la table s'annoncent nombreux, parmi eux le nucléaire iranien ou encore le cessez-le-feu entre Israël et le Hezbollah au Liban. Nous reviendrons sur les attentes côté iranien dans un instant.
1: Dans l'actualité également, 41 millions d'électeurs appelés aux urnes ce dimanche en Colombie.
3: Place au second tour de la présidentielle avec deux candidats que tout oppose, celui de gauche Ivan Cepeda, l'autre est d'ultra-droite le millionnaire Abelardo de la Espria qui est favori, la Colombie qui connaît une vague de violence inédite depuis la signature de l'accord de paix avec la guérilla des FARC en 2016. La droite rejette la faute sur la gauche qui elle se défend, une ancienne membre des FARC nous donnera son point de vue.
1: On reviendra aussi sur la passe d'armes entre Giorgia Meloni et Donald Trump.
3: Oui, tout semblait plutôt cordial lors du G7 d'Évian, mais la tension est à son comble entre la présidente du Conseil italien et le président américain qui continue de s'invectiver par réseaux sociaux interposés.
1: Et puis ce reportage dans la commune rurale de Mongualou dans le nord-est de la RDC.
3: Un gouvernement sur le terrain face à l'épidémie d'Ebola. C'est de là-bas que tout est parti. Le ministre congolais de la Santé, Roger Kamba, et son collègue de la communication, Patrick Muyaya, se sont rendus sur place.
1: Le vice-président américain Jed Evans est donc arrivé en Suisse ce matin.
3: Signe que les négociations entre l'Iran et les États-Unis devraient cette fois bel et bien débuter. Elles doivent se tenir dans un hôtel de luxe des Alpes suisses. L'émissaire américain Steve Witkoff était déjà sur place, tout comme la délégation iranienne, ainsi que des représentants du Pakistan et du Qatar, médiateurs dans ce dossier. Les sujets s'annoncent nombreux, nucléaire iranien, détroit d'Hormuz, le très fragile cessez-le-feu entre Israël et le Hezbollah au Liban, mais aussi le gel des avoirs ou encore la levée des sanctions. Les attentes sont fortes côté iranien, comme nous l'explique Siavosh Ghazi, notre correspondant à Téhéran.
4: Comme on s'y attendait, l'Iran a décidé de fermer le détroit d'Hormuz pour faire cesser les attaques de l'armée israélienne contre le Liban. Téhéran exige désormais également le retrait de l'armée israélienne du sud-Liban. L'accord signé entre le président Trump et le président Pezeshkian doit être appliqué dans sa totalité, sinon il n'y a pas d'accord. La délégation qui a été envoyée en Suisse pour des négociations avec la partie américaine est dirigée par Mohammad Bagheer Ghalibaf, le président du Parlement iranien, qui est la figure montante du pouvoir iranien. Et en face, il y aura le vice-président américain, donc des discussions à très haut niveau. Mais au départ, dans un premier temps, l'Iran veut régler la question du Liban, arrêt des frappes, le retrait de l'armée israélienne. C'est ensuite qu'on parlera des autres questions, notamment le déblocage des avoirs iraniens. Le président de la Banque centrale iranienne est d'ailleurs en Suisse avec Mohammad Bagheer Ghalibaf. Pas question que les fonds de l'Iran soient entre les mains des États-Unis, qu'ils les débloqueraient au fur et à mesure, au cas par cas, comme c'est le cas en Irak. L'Iran veut disposer totalement de ces fonds. Et ensuite, on parlera du nucléaire, mais aussi de la levée des sanctions américaines et internationales.
3: Siavosh Ghazi, correspondant à Téhéran pour RFI. Concernant le cessez-le-feu entre Israël et le Hezbollah au Liban, les deux camps s'accusent mutuellement d'avoir violé la trêve hier encore. De nouvelles frappes israéliennes ont fait au moins 24 morts hier dans le sud du Liban. Mais hier soir, un responsable de l'armée israélienne a déclaré avoir reçu l'ordre de mettre fin aux hostilités.
1: Dans l'actualité également, le second tour de la présidentielle en Colombie.
3: 41 millions d'électeurs qui vont devoir choisir entre le sénateur de gauche Ivan Cepeda et l'avocat Abelardo de la Espria, le candidat de l'extrême droite en tête des sondages, soutenu par Donald Trump et porté par son discours sécuritaire. La Colombie qui connaît actuellement une vague de violence inédite depuis la signature de l'accord de paix avec la guérilla des FARC en 2016. Une situation que la droite attribue à l'échec de la politique de paix totale de Gustavo Petro, le président sortant qui a essayé de négocier avec le groupe armé pour les convaincre de déposer les armes sans obtenir de succès majeur. Une analyse que ne partage pas la gauche. Marine de la Moissonnière a rencontré une ancienne membre des FARC qui tient aujourd'hui un café à Bogota. Elle nous donne son point de vue.
2: La Casa de la Paz est bien plus qu'un café. On y trouve de la nourriture et des vêtements fabriqués par d'anciens acteurs du conflit armé. On peut y assister à des concerts et des débats. L'établissement se veut une vitrine de tout ce que l'accord de paix a permis de créer. Doris Suarez Guzmán, ancienne membre des FARC.
5: Beaucoup de paysans ont récupéré leurs terres, mais surtout, et c'est très important, on avance sur le chemin de la vérité. Nous avons toujours dénoncé l'alliance entre les militaires et les paramilitaires et ils le reconnaissent enfin. Ils demandent pardon aux mères de leurs victimes.
2: Alors même si le bilan de Gustavo Petro est mitigé, pour Doris Suarez Guzmán, il faut continuer à négocier avec les groupes criminels et surtout réduire les inégalités, comme le propose Ivan Cepeda.
5: Ces groupes armés, ce sont avant tout des trafiquants de drogue. Ce n'est plus une lutte idéologique. Et s'ils parviennent à recruter des gens, c'est parce que l'accord de paix n'a pas été appliqué dans sa totalité. Dans les zones rurales, les jeunes n'ont pas de perspective d'avenir. Personne n'a envie de se battre et de risquer sa vie pour 5 pesos. Mais parfois, c'est la seule option.
2: Abelardo de la Espriella, lui, veut tailler dans les dépenses de l'État et mater les criminels par la force. Il promet de les éradiquer comme des rats. Marine de la Moissonnière, Bogota, RFI.
3: Et les bureaux de vote colombien ouvriront à 13h en temps universel. Un dossier que vous pouvez aussi retrouver sur RFI.fr.
1: La rupture est de nouveau consommée entre Giorgia Meloni et Donald Trump.
3: Et ce, malgré des airs de dégel entre la présidente du Conseil italien et le président américain, constaté lors du G7 d'Évian. Lors d'une brève interview accordée vendredi à la chaîne italienne La 7, Donald Trump a déclaré en substance que Giorgia Meloni lui faisait pitié. Pourquoi ? Eh bien, à force de lui demander de prendre une photo avec lui, la présidente du Conseil a rétorqué sur les réseaux sociaux qu'elle était consternée par ses déclarations mensongères. Le chef de la diplomatie, Antonio Tajani, choqué par les propos graves et offensants du président américain, a annulé un déplacement aux États-Unis. Donald Trump, qui est revenu à la charge hier via son réseau Truth Social, en soulignant la probable raison de fond de sa colère contre Giorgia Meloni, qui lui a aussitôt répondu, récit de ce feuilleton Anne Lenir.
6: Donald Trump a martelé que Giorgia Meloni lui aurait demandé encore et encore une photo avec lui durant le G7 d'Évian. Puis il a affirmé « elle va mal en termes de popularité, peut-être parce qu'elle ne nous a même pas laissé utiliser des pistes d'atterrissage en Italie ». Trump se référant au refus, fin mars, de l'Italie d'autoriser des avions de combat américains engagés dans la guerre au Moyen-Orient à atterrir sur la base de Sigonella en Sicile. Un refus qu'il n'a pas digéré, au point de conclure « Maintenant que les États-Unis ont vaincu militairement l'Iran, elle veut à nouveau faire ami-ami pour remonter dans les sondages. Non merci. » Giorgia Meloni lui a répondu en anglais sur Instagram « Pour ce qui concerne ma popularité, être votre ami ne l'a pas favorisé. Ma popularité dépend de ma capacité à défendre les intérêts de l'Italie. C'est ce que j'ai toujours fait, y compris pour l'utilisation des bases militaires américaines régies par des accords qui ne peuvent être violé. Quoi qu'il en soit, ma popularité ne vous regarde pas, je vous suggère de vous concentrer sur la vôtre. La crise diplomatique est donc loin de s'apaiser. Anne Lenir, Rome, RFI.
1: Dans le nord-est de la RDC, Fabrice, le gouvernement sur le terrain face à l'épidémie d'Ebola.
3: Oui, le bilan à ce jour dans les trois provinces touchées est de 247 morts parmi les 956 cas confirmés. Seuls 92 guéris ont déjà été enregistrés. Tout était parti de la commune rurale de Mongualou. C'est à une centaine de kilomètres de la ville de Bunia. Pour la première fois, le ministre congolais de la Santé, Roger Kamba, et son collègue de la communication, Patrick Muyaya, s'y sont rendus par hélicoptère. Objectif, évaluer et renforcer la riposte. Sur place, le personnel soignant affiche son optimisme après des débuts ô combien difficiles. Reportage de notre envoyé spécial Pascal Moulégois.
7: Mongualou est à 3 heures de route poussiéreuse des Bounia. La commune rurale compte près de 200 000 habitants. Son hôpital général est perché sur une colline. C'est d'ici qu'est partie l'épidémie. Plus d'un mois après, la situation tend à s'améliorer, témoigne le médecin directeur Richard Lukudi, qui ne se passe plus de sa blouse blanche et des gels désinfectants.
8: Au début, on avait de 10 à 15 décès par jour, mais maintenant, au niveau de l'hôpital, on peut avoir 4 décès par jour. Dans la communauté, c'est encore beaucoup. On est à plus ou moins 10 les alertes qu'on reçoit, mais c'est aussi à baisse.
7: Une amélioration grâce à la sensibilisation, même si dans certaines agglomérations de la zone, la défiance empêche les équipes sanitaires d'avoir accès à certains cas suspects.
8: Les gens commencent à comprendre qu'il y a la maladie, ils se précipitent au moins à venir à l'hôpital. Des fois, nous réussissons aussi la prise en charge, mais il y a des cas aussi que nous n'arrivons pas à sauver.
7: Et pendant que nous traversons la cour de l'hôpital, 4 malades arrivent à bord d'une ambulance, ils sont affaiblis. L'un des chargés de suivi des contacts précise.
9: Ils ont peur parce que la plupart des cas qui arrivaient avant décédaient parce que la prise en charge était encore un peu légère.
7: En quittant Mongualou, le ministre de la Santé Samuel Roger Kamba a promis l'extension du centre de traitement et plusieurs ambulances. Objectif, mettre la riposte sur une vitesse de croisière pour casser la chaîne de transmission. Pascal Moulegua, Kinshasa, RFI.
1: L'actualité, c'est aussi cette canicule qui frappe toujours l'Europe.
3: Une véritable chape de plomb qui s'abat sur le Royaume-Uni, l'Espagne, les Baléares, la Suisse, la Hongrie, la Slovaquie, l'Autriche, mais aussi sur la France. 35 départements basculent en vigilance rouge. C'est du jamais vu, c'est le plus haut niveau d'alerte, avec des pics à 41 degrés attendus dans les prochaines heures et dans les prochains jours. L'une des conséquences, l'annulation de la fête de la musique dans plusieurs villes ce dimanche. Dans d'autres où elle se tiendra, la vente d'alcool a été interdite. À Paris, la mairie a décidé d'autoriser la baignade dans le canal Saint-Martin, et les quais ne désemplissent pas, comme a pu le constater Oriane Gendreau.
10: On se croirait vraiment sur une plage du sud de la France en plein mois d'août, sauf qu'à la place du sable blanc, c'est des pavés.
11: Bah, je viens de sauter dans l'eau avec lui là.
12: On a touché le pont, c'était magnifique.
10: Pour rejoindre ses copains, Elias attend de monter sur un des ponts qui sert de plongeoir. T'as
13: fait des petits saltos, des petits sauts?
11: Non, pas encore les saltos. Moi, je viens d'arriver encore. J'ai fait juste 2-3 plongeons, c'est tout. L'eau, elle est fraîche en plus.
10: Alès a le quart de son âge et il fait moins de 6 magrés, même s'il reste sous l'œil de sa grande sœur Sarah.
13: Lui, il a sauté vers moi.
14: T'as sauté tout là-haut?
13: Oui.
14: Ça t'a fait peur?
13: Il a eu très très peur.
14: Attends, c'est au moins 10 fois ta taille.
13: Ouais. En plus, t'es le seul petit de tout là-haut.
14: Vous venez de loin là pour sauter dans le canal?
13: On vient de Noisy-le-Grand. Quand même, on a fait toute la ligne A jusqu'à Châtelet. On a marché, on a pris le métro 4, on a marché 5 minutes.
10: Les baigneurs viennent de toute l'île de France pour se rafraîchir. Le canal est noir de monde, il faut attendre son tour, debout sur le pont. Alors les paparazzi des acrobates s'impatientent.
14: Tu fumes laquelle de tes potes?
15: Celle avec le maillot de bain, le bar rose.
14: Vous n'allez pas vous baigner, vous les filles?
15: Non. Moi, je ne sens pas trop. Enfin, la couleur de l'eau et tout.
10: Et pour ceux qui font l'effort, il y a plein de réconfort. Les glaciers sont ravis de cette nouvelle attraction qui fait bondir leur chiffre d'affaires.
3: Voilà pour ce reportage sur les quais du canal Saint-Martin en pleine canicule. Reportage signé Oriane Gendreau.
1: Et puis toujours en France, Fabrice, la présidentielle de 2027 qui approche, et l'heure est donc au meeting en ce moment pour les prétendants à l'Élysée.
3: Et hier, c'était au tour du candidat Les Républicains, Bruno Retailleau, devant plus de 3000 personnes réunies à Paris. L'ancien ministre de l'Intérieur en a surtout profité pour désigner ses concurrents et adversaires, Raphaël Delvolvé.
16: Pas de nouvelles promesses hormis celle-ci.
17: Je vous promets de gagner en 2027.
16: Dans une salle climatisée dans le bois de Vincennes, en présence de son ami Boualem Sansa, écrivain retenu dans les prisons d'Algérie du temps où il était au gouvernement.
18: Retailleau de Beauvau à l'Élysée, boulevard Retailleau.
16: Bruno Retailleau se réaffirme en candidat du travail et de l'ordre sur l'immigration, la justice et les comptes publics. Mais il fallait surtout ce samedi se démarquer du macronisme.
17: Après 10 ans d'En Marche, plus rien ne marche.
16: Il semble toutefois épargner son concurrent Édouard Philippe et concentrer ses piques sur Gabriel Attal.
17: Ça ne peut pas simplement être une politique de fermeté. Le slogan « tu casses et tu répares ». Cette menace-là, c'est pour gronder les enfants qui ont fait des bêtises. Mais ça ne va pas effrayer les barbares auxquels nos policiers, nos gendarmes ont affaire.
16: Se singulariser dans le bloc central pour affronter...
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1: Il est 7h en temps universel. 2h de plus ici à Paris. 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
1: Le journal international, c'est avec vous Julien Coquelroy.
3: Avec à la une le second tour de la présidentielle en Colombie et la posture de favori du candidat de l'extrême droite qui inquiète les organisations féministes. Reportage dans un instant. Les discussions doivent commencer aujourd'hui en Suisse entre l'Iran et les États-Unis. Le protocole d'accord est en danger alors que Téhéran a refermé hier le détroit d'Ormuz en représailles aux frappes israéliennes sur le Liban. L'actualité ce matin, c'est aussi l'affaire Betaram qui dépasse désormais la France. Un rapport publié hier recommande de lancer des enquêtes sur les victimes de la congrégation religieuse en Afrique. Et puis la fête de la musique à l'heure de la canicule. Ce soir en France, le thermomètre pourrait atteindre les 41 degrés par endroit dans l'Hexagone.
1: Que vont choisir les Colombiens entre la continuité et la rupture totale?
3: C'est la question à laquelle ils répondront avec leur bulletin de vote aujourd'hui. Le second tour de la présidentielle en Colombie sous forme de stop ou encore pour la gauche. Arrivé au pouvoir il y a 4 ans, le président sortant Gustavo Petro sera-t-il remplacé par son dauphin désigné, le sénateur de gauche Iván Cepeda, ou par le candidat de l'extrême droite Abelardo de la Espriella, soutenu par Donald Trump et arrivé en tête au premier tour par surprise? C'est lui que les sondages donnent favori aujourd'hui et cela inquiète les associations féministes colombiennes, Marine de la Moissonnière.
4: Sur les réseaux sociaux, les organisations féministes alertent sur le danger que représente Abelardo de la Espriella, un homme qui affirme que les femmes votent pour lui en raison de la taille de son sexe. Susana Mejía González, coordinatrice de la Red Nacional de Mujeres.
5: Il est contre le fait que les femmes soient autonomes. Il les réduit à un rôle traditionnel. Il a également une vision conservatrice de la famille. Son discours constitue une menace pour les droits des femmes, mais aussi de la communauté LGBTI, des afrodescendants et des populations autochtones qu'il invisibilise.
4: Autre source d'inquiétude, la volonté d'Abelardo de la Espriella de réduire les dépenses de l'État, tandis qu'Iván Cepeda entend maintenir les programmes sociaux. Mais le président sortant, dont il se revendique, a lui aussi tenu des propos machistes et son bilan laisse à désirer. Laura Pedraza de l'association Mesa por la Vida.
6: Gustavo Petro a commis plusieurs erreurs. Par exemple, il y avait dans son équipe des hommes accusés de violence de genre. Il a aussi voulu donner des postes à des personnes ayant eu des comportements déplacés envers les femmes. Et globalement, il n'y a pas eu de grande avancée concernant les droits des femmes.
4: Sans attendre le résultat du scrutin, les associations féministes sont déjà sur le pied de guerre. Marine de la Moissonnière, Bogota, RFI.
3: Et le bureau de vote qui ouvre en Colombie dans tout juste 4 heures à 13 heures, temps universel.
1: Un premier tour de discussion aujourd'hui en Suisse. Là, on parle de la Suisse entre l'Iran et les États-Unis.
3: La délégation iranienne et le vice-président américain J.D. Vance sont arrivés dans le pays près d'une semaine après l'annonce du protocole d'accord conclu entre Washington et Téhéran. Il est en danger, prévient l'Iran, qui exige que ses lignes rouges soient respectées rapidement. Téhéran qui a annoncé hier refermer le détroit d'Ormuz en représailles aux frappes israéliennes sur le Liban. Elles ont fait au moins 24 morts ce samedi. Israël et le Hezbollah s'accusent mutuellement d'avoir violé le cessez-le-feu qu'ils ont conclu vendredi. On constate néanmoins une accalmie depuis hier soir, alors que l'armée israélienne dit avoir reçu l'ordre de cesser ses opérations offensives. À Jérusalem, Michel Paul.
7: Halte au tir, une directive du Premier ministre Benjamin Netanyahou pour mettre en place un nouveau cessez-le-feu au Liban, le 6e déjà, et cela sous la pression directe de la Maison-Blanche. Comme les précédentes, la trêve est fragile. L'armée israélienne signale plus de 50 roquettes tirées par le Hezbollah ce samedi contre ses troupes. Un porte-parole militaire dénonce des violations constantes et confirme la perte de 5 soldats israéliens en 48 heures. L'armée dit maintenir ses positions dans la zone de sécurité au Liban Sud, notamment dans le secteur de Tibnit, pour démanteler un réseau souterrain massif, véritable bastion de l'unité Bader du Hezbollah. Si un responsable israélien prévient « si le Hezbollah viole la trêve, nous répliquerons avec force », l'inquiétude se déplace aussi vers le Golfe. Téhéran menace de mesures supplémentaires. En Israël, la crainte de tirs de missiles balistiques en provenance d'Iran est une fois de plus prise très au sérieux. Michel Paul, Jérusalem, RFI.
1: En France, un nouveau rapport sur l'affaire Betharam, publié hier.
3: L'école catholique Notre-Dame de Betharam, théâtre de violence sur des élèves de 1950 à 2000. L'explosion du scandale a choqué le grand public en France. Et hier, l'Institut Louis Joanet pour la justice et la démocratie a rendu les conclusions de son enquête sur la congrégation en charge de l'établissement. Crimes de masse, sadisme, torture. Un nombre de victimes estimé entre 700 et 1500 élèves. Dans l'école du sud-ouest de la France, bien sûr, mais aussi dans d'autres institutions, notamment en Afrique. Une dizaine de victimes algériennes, marocaines et ivoiriennes ont été auditionnées. Jean-Pierre Massas est le président de l'Institut Louis Joanet.
8: On s'est aperçu que bon, Betharam, c'était d'abord évidemment le site de l'Estel Betharam dans les Pyrénées-Atlantiques, mais que les prêtres betharamites, c'était à partir des années 1900-1930, déplacés en Argentine, en Terre Sainte, dans le monde maghrébin et en Côte d'Ivoire. Et donc, comme les agresseurs qu'on a pu rencontrer en France s'étaient déplacés à l'étranger, ben, on s'est posé la question de savoir s'ils avaient fait à l'étranger ce qu'ils avaient fait en France. Et en fait, on s'est aperçu qu'il y avait des dénonciations qui avaient commencé à être faites. On a passé une semaine en Côte d'Ivoire pour rencontrer des personnes. Donc on a, en une semaine, pu identifier 8 personnes qui se sont déclarées victimes. Et on a eu récemment des retours du Maroc et d'Algérie en disant qu'il y a des plaintes qui remontent. Nous, on était dans une commission avec des moyens limités. Donc ce qu'on a préconisé, c'est de dire, voilà, il n'y a pas de raison que des systèmes qui soient criminels en France ne le soit pas à l'étranger, donc il faut évidemment aller y enquêter.
3: Des propos recueillis par Oriane Gendreau, l'ONG en charge de ce rapport sur Betharam, qui recommande la mise en place de nouvelles enquêtes à l'international en lien avec les sociétés civiles locales. Elle regrette de n'avoir pas eu les moyens de les mener.
1: L'actualité ce matin, c'est aussi la Coupe du Monde de football et la déception des Ivoiriens hier soir.
3: Ils se voyaient déjà l'emporter 1-0, mais l'Allemagne les a rattrapés avant de s'imposer sur le fil. 2-1, la Mannschaft se qualifie pour les 16e de finale, tandis que tout se jouera pour les éléphants face à Curaçao jeudi prochain. Curaçao qui s'est offert cette nuit un premier point historique en Coupe du Monde avec son match nul 0-0 face à l'Équateur. Et puis ce matin, la série noire des Tunisiens a continué après leur défaite déjà 5-1 face à la Suède. Le limogeage de leur sélectionneur et l'arrivée en urgence de Hervé Renard pour le remplacer. Les Aigles ont donc vécu un nouveau cauchemar, battu 4-0 par le Japon.
1: Aux États-Unis, où cette Coupe du Monde hein, d'ailleurs se joue en partie, Donald Trump lui est ciblé par les critiques et les moqueries.
3: Le fiasco à Washington de la rénovation du bassin du Lincoln Memorial. Ordonné par le président, il était déjà accusé notamment de ponctionner le budget des parcs nationaux pour ses grands travaux dans la capitale. Et pour quel résultat? Le site, qui fait partie des grandes attractions touristiques de Washington, a pris depuis sa rénovation une couleur verdâtre causée par des algues. Édouard Maille.
9: L'objectif était de terminer les rénovations du bassin avant les 250 ans du pays début juillet et repeindre le fond du bassin en bleu, un bleu identique à celui du drapeau américain. Un objectif qui semblait réussi avec les travaux terminés début juin, si ce n'était pour l'apparition de ces algues et leur couleur verte. Donald Trump a affirmé vendredi que 75% des algues avaient été retirées, sans parvenir à faire taire les critiques de cette rénovation. Il y a aussi le liner du bassin qui s'écaille, et quant à ces bouts de peinture qui se décrochent, Donald Trump a accusé des personnes d'avoir vandalisé le mémorial et a dit samedi que plusieurs personnes avaient été arrêtées, même s'il n'y a pas de preuves de vandalisme. Les travaux pour ce bassin s'ajoutent à d'autres projets de rénovation de sites historiques lancés par Donald Trump, comme la destruction d'une aile de la Maison Blanche pour une salle de bal, ou un projet pour créer un monument similaire à l'Arc de Triomphe de Paris, mais à Washington, des projets critiqués mais voulus par le président pour rendre, selon lui, sa grandeur à la capitale. Édouard Maille, Atlanta, RFI.
1: Dans l'actualité également, Julien, des températures extrêmes en Angleterre, en Allemagne, en Espagne ou encore en Suisse. Des dizaines de millions d'Européens étouffent sous une vague de chaleur qui devrait battre des records.
3: La deuxième canicule à s'abattre en moins d'un mois sur le vieux continent et la France particulièrement touchée. Les trois quarts des habitants de l'Hexagone se réveillent ce matin dans un département placé en vigilance orange ou rouge. C'est un record. L'inquiétude est à son comble, notamment chez les agriculteurs dont les cultures sont menacées. Mais c'est l'ensemble de l'économie qui risque d'être affectée, Aurélien Devernois.
10: En 2003, la canicule mémorable qui avait causé la mort de 15 000 personnes en France avait également sérieusement ébranlé son économie. Celle-ci avait perdu entre 0,1 et 0,2 points de croissance, soit entre 15 et 30 milliards d'euros, avec notamment un recul de 20% des récoltes de blé, de 30% de maïs et 300 millions d'euros de pertes pour la seule compagnie nationale d'électricité, forcée notamment de mettre à l'arrêt des centrales nucléaires, faute de pouvoir les refroidir. Avec 33 vagues de chaleur depuis le début du 21e siècle, ces coûts s'accumulent. Une enquête de l'Agence française de santé publique les évalue autour de 30 milliards d'euros pour le seul versant médical durant la période 2015-2020. Arrêt maladie, afflux aux urgences et bien sûr décès. Pire, de nouveaux effets apparaissent avec notamment la fragilisation des bâtiments liés à la sécheresse des sols et l'envolée des coûts d'assurance allant de pair. Sans compter que plus il fait chaud, plus l'activité se contracte. Coût estimé 6 milliards d'euros entre 2015 et 2020. Les pics à plus de 40 degrés attendus la semaine prochaine devraient donc une nouvelle fois coûter très cher.
11: Aurélien de Vernois.
1: La canicule qui va aussi perturber la fête de la musique aujourd'hui en France.
11: Annulée dans plusieurs villes ou maintenue mais sous contrainte par endroit, la consommation d'alcool sur la voie publique sera par exemple interdite dans tous les départements en vigilance rouge, notamment à Paris, où 4800 policiers et gendarmes et 2500 sapeurs-pompiers seront déployés ce soir. Là où les concerts auront quand même lieu, la tonalité sera notamment jazzy, car c'est le jazz que le ministère de la culture met à l'honneur pour cette fête de la musique, José Marinho.
12: On souhaitait vraiment montrer toute la diversité des esthétiques de jazz au pluriel. Ça incarne vraiment l'esprit de la fête de la musique.
13: Dominique Muller est chargé de la musique au ministère de la Culture.
12: Parce que c'est aussi le centenaire de la naissance de Miles Davis et aussi de Carla Bley, une compositrice et une pianiste américaine. C'est aussi les 40 ans de l'Orchestre National de Jazz. On est vraiment sur une musique qui s'inspire de musique de tradition orale, qui a ensuite été métissée par plein de musiques populaires. Quel que soit le pays où on habite aujourd'hui, on peut retrouver des influences caribéennes, africaines, européennes. Ça permet vraiment de s'adresser à des publics qui sont très très différents. Il y a une centaine de pays aujourd'hui dans le monde qui ont repris le concept de la fête de la musique, donc en Afrique aussi. On est vraiment sur une fête qui est internationale. Et je pense qu'on peut parler de plusieurs millions de personnes maintenant chaque année qui font la fête ce 21 juin.
13: Libre et gratuite, c'est tout le principe de la fête de la musique.
11: José Marinho et RFI qui se mettent à l'heure de la fête de la musique ce soir. Où que vous soyez, rendez-vous pour un concert d'anthologie du groupe Tina Riwen. Enregistré au Cirque d'Hiver le 8 mai dernier, ce sera avec la non moins légendaire Laurence Alloire à 20h10 temps universel.
1: Et le légendaire Julien Coquelroem pour le journal. Merci beaucoup. On poursuit avec la revue de presse des hebdomadaires et des journaux du dimanche avec vous Catherine Potet et à la une l'Iran qui sort renforcé de la guerre avec les États-Unis.
14: C'est l'analyse que fait le Nouvel Obs dans son dernier numéro. La République islamique n'est pas tombée comme Donald Trump le promettait, mais elle s'est transformée en un régime militariste et s'est probablement consolidée. Pourtant, le régime a été décapité au début de la guerre, mais il a encaissé les pertes, remplaçant ses hauts dirigeants tués les uns après les autres. Autre rappelle le Nouvel Obs. Dans l'urgence, poursuit l'hebdomadaire, l'Iran a muté et fortifié son noyau dur. Le pays est désormais dirigé par une garde rapprochée, plus autoritaire, pragmatique, moins idéologique. La sociologue franco-iranienne Azadeh Khan nous dit le Nouvel Obs, a ainsi déclaré dans la revue Le Grand Continent que le pays s'est transformé en un régime militariste où les gardiens de la révolution et d'autres forces armées jouent un rôle prépondérant, bien plus que les mollahs. Le bilan pour la population civile est lourd. Pour achever toute velléité de contestation, explique le Nouvel Obs, les autorités iraniennes ont depuis le début de la guerre arrêté plus de 6000 personnes, manifestants, journalistes, défenseurs des droits humains, dissidents. Elles ont aussi infligé des peines d'emprisonnement de plusieurs décennies et procédé à au moins 39 exécutions politiques selon l'ONG Amnesty International.
1: À lire également dans la presse hebdomadaire le fiasco du Brexit.
14: Oui, le fiasco du Brexit, c'est le titre choisi en une par l'Express qui ajoute « Pourquoi les Britanniques reviendront ?» 2026 marque un anniversaire. Il y a 10 ans, les Britanniques choisissaient par référendum de quitter l'Union européenne. Résultat, selon l'Express, une décennie après son référendum, le Royaume-Uni soigne les plaies d'un divorce dévastateur et voit dans un rapprochement avec l'Union européenne sa planche de salut. Si l'on en croit l'Express, les deux camps brexiteurs comme Remainers, les pour et les contre, contre, s'accordent sur les grandes lignes d'un bilan peu glorieux. Le vote a déchiré le pays, l'a isolé sur la scène internationale, l'a rendu plus pauvre, n'a pas stoppé la vague migratoire et a déstabilisé sa vie politique.
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1: Dans les Vosges, au Val d'Ajol, il existe un endroit où l'on recoue les rivières, où des mains posent des galets et plantent des saules pour rendre à un ruisseau ses courbes d'origine. Cet endroit s'appelle la Vigote Lab, et c'est Laurent Vescosi qui nous y accueille aujourd'hui. Laurent, on est là, au bord de ce ruisseau. Si vous deviez expliquer à quelqu'un qui passe par là ce que vous êtes en train de faire, qu'est-ce que vous lui diriez ?
2: Que je suis en train de recréer le ruisseau à l'état naturel. Donc c'est pas naturel puisque c'est moi qui le fais, mais le plus naturellement possible avec des cailloux pour favoriser la biodiversité dans le ruisseau.
1: On parle là de reméandrage ?
2: Reméandrage et renaturation, exactement. Donc le reméandrage, c'est le fait de recréer des haies dans un ruisseau pour bloquer l'érosion et pour freiner l'avancée de l'eau plus bas dans la vallée.
1: Quel est l'objectif final derrière tout ça ?
2: L'objectif, c'est de freiner l'érosion et les inondations, mais aussi de favoriser la biodiversité.
1: Est-ce que vous pouvez nous expliquer l'état du ruisseau avant et après votre intervention ?
2: Alors, le ruisseau, à la base, était très pauvre, peu de vie, un petit peu de poissons, mais depuis que j'ai retravaillé dessus, il y a des frigannes, il y a de la truite fario, crevettes d'eau, il y a une vie qui s'installe tout doucement et sûrement.
1: Quel type de vie se réinstalle au fur et à mesure ?
2: Alors, les larves de frigannes, on dirait des petites libellules, mais c'est des papillons, et qui font des larves avec des petits cailloux entourés autour d'eux. Donc ça, au niveau de l'écosystème, c'est très bien. Les poissons s'en nourrissent, les oiseaux aussi. Les gamards aussi, hein, les crevettes d'eau translucides sont très efficaces. Hein, c'est justement pour la nourriture des poissons. Donc sans ça, il n'y a pas de poissons. Sans long poisson, il n'y a pas non plus de retour de la vie normale sur le ruisseau. Donc tout se suit, tout est lié.
1: La Vigote Lab, c'est une association. Qui est derrière ce projet et pourquoi vous faites ça ici dans les Vosges ?
2: Alors, on a la chance d'avoir Antoine comme directeur et qui a la chance d'avoir 20 hectares de domaine qui sont justement dédiés à cette transition sur le site. Donc, on accueille chercheurs, étudiants sur le thème du réchauffement climatique et du circuit court.
1: Un dernier mot, si vous deviez convaincre quelqu'un de venir vous rejoindre ici, à la Vigote, le temps d'une journée, qu'est-ce que vous lui diriez ?
2: On est dans un petit écrin de la vallée des Vosges. Il faut venir, c'est la meilleure des réponses, je pense. On est à 10 minutes d'un centre-ville, mais on est en pleine nature, en pleine forêt, sur une réserve protégée. Donc j'invite tous les gens à venir en balade. Il y a beaucoup de circuits pédestres, de circuits de VTT tout autour. Voilà, c'est proche de la vallée de Remiremont.
1: La Vigote Lab, une association qui, un galet à la fois, redonne vie à nos rivières vosgiennes.
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était là, il y avait des grands champs verts comme ça. Il y avait un électrophone à pâte, de l'eau, des étoiles qui brillent, du sang, grosses bulles comme ça sur une femme. Et puis, à un moment, des étoiles sur l'eau, je ne sais plus, il y avait des arbres verts qui...

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2: Diane Berger.
1: Les délégations iraniennes et américaines se retrouvent cet après-midi à Birkenstock, en Suisse, pour finaliser l'accord qui met fin à la guerre entre les deux pays. Un sujet prioritaire pour l'Iran, c'est le cessez-le-feu au Liban. De quoi fragiliser encore plus l'alliance entre les États-Unis et Israël. Second tour de la présidentielle en Colombie, après une campagne tendue, parfois violente même. Des affrontements ont éclaté entre soutien du candidat de gauche, Ivan Cepeda, et ceux de l'avocat proche de Donald Trump, Abel Lardo de la Espreya. Reportage à suivre dans une université du pays. La canicule en Europe, 40 degrés attendus en France, en Espagne, en Italie et même des pays plus au nord souffrent de cette vague de chaleur. Et puis on ira en Tunisie écouter l'amère déception des supporters des Aigles de Carthage. Leur équipe vient d'être éliminée de la Coupe du Monde de football dès les phases de poule, défaite 4-0 contre le Japon. Israël insiste, ses troupes vont rester dans la zone qu'elles occupent au sud du Liban, malgré l'accord de cessez-le-feu annoncé il y a deux jours avec le Hezbollah, le mouvement chiite allié de Téhéran. La poursuite des violences au Liban qui percute les discussions prévues en Suisse cet après-midi, cruciale pour solidifier la trêve entre l'Iran et les États-Unis, les délégations des deux pays sont arrivées et Téhéran le martèle, c'est une de ses priorités, ses pourparlers ne peuvent pas avancer sans paix au Liban. Un point de crispation croissant entre Washington et son allié israélien. Les critiques de l'administration Trump s'accumulent d'ailleurs alors que l'État hébreu dépend des États-Unis en termes de défense. Frédéric Misselin.
3: Les montants de l'aide américaine à Israël sont impressionnants, 3,2 milliards d'euros chaque année. L'aide à la défense antimissile représente aussi une grosse manne financière. Enfin, à la suite de l'attaque terroriste du 7 octobre, Israël a obtenu de Washington une rallonge ponctuelle. Toutes ces aides comptent aujourd'hui pour 8% du budget israélien de la défense, une dépendance qui interroge. Il y a 6 mois, Benjamin Netanyahou a provoqué une onde de choc en déclarant dans une interview qu'il voulait progressivement réduire la voilure. Il veut diversifier ses fournisseurs, développer une industrie de défense nationale. L'annonce intervient alors même que des voix s'élèvent aux États-Unis pour dénoncer le soutien à Israël, car les armes sont utilisées à Gaza, en Cisjordanie occupée et au Liban. L'accord actuellement en vigueur entre Israël et les États-Unis arrive à son terme dans 2 ans. Autre lien entre les deux alliés, l'avantage militaire qualitatif. Washington considère qu'Israël doit toujours avoir une longueur d'avance sur ses voisins, sur ses questions d'armement. Frédéric Misselin, Jérusalem, RFI.
1: Un homme soutenu par le président américain Donald Trump pourrait bien arriver au pouvoir en Colombie. Les électeurs votent ce dimanche pour le second tour de la présidentielle. Et ils ont donc le choix entre Ivan Cepeda, issu de la gauche au pouvoir, et Abelardo de la Espreya, un avocat millionnaire, admirateur du président américain. Sa popularité est montée en flèche avec ses discours virulents contre l'insécurité, les guérillas et la gauche au pouvoir. La campagne s'est durcie depuis le premier tour. Des affrontements ont éclaté entre militants dans plusieurs villes du pays, notamment à l'université d'Antioquia, à Medellín. Notre correspondante Najat Ben Rabah s'est rendue sur place.
4: En terrasse, dans les centres commerciaux, dans la rue et même à la station essence, la même conversation revient. Pour qui voter dimanche? Et le ton monte vite. Après le premier tour, plusieurs vidéos ont circulé sur les réseaux sociaux montrant des militants de gauche et de droite en venir aux mains, parfois même à la machette ou au couteau. Sara Rodriguez est étudiante en philosophie à l'université d'Antioquia où des affrontements ont éclaté il y a quelques jours. Des hommes cagoulés y ont lancé des fumigènes et affronté les forces de l'ordre.
5: Je suis très stressée. Il y a environ 2 semaines, je descendais d'un bus et une personne m'a tendu un tract du candidat pour lequel je ne vais pas voter. Je l'ai refusé. Et là, tout le groupe a commencé à m'insulter. La tension est aussi évidente entre voisins. Elle est vraiment latente.
4: Juan David Garcia, un étudiant en sociologie, est lui aussi inquiet.
6: Je suis très anxieux parce que l'ambiance est vraiment très hostile, et notamment depuis qu'un candidat a promis d'éviscérer l'adversaire et les bases politiques ainsi que ses soutiens électoraux. Et en ce sens, une nouvelle grogne sociale pourrait bien sûr éclater.
4: Face à ces tensions, plus de 120 000 policiers seront déployés ce dimanche pour assurer la sécurité du scrutin. Najed Benrabah, Medellin, RFI.
7: Et les enjeux de cette présidentielle en Colombie, ma collègue Karine Bellicha en reparlera dans une heure avec son invité, David Garibay, professeur en sciences politiques, spécialiste de l'Amérique latine. Rendez-vous donc à midi et quelques, temps universel. 3 morts en Ukraine la nuit dernière après des attaques russes dans les régions de Poltava et de Dnipropetrovsk. Côté russe, le ministre de la Défense annonce que son armée a abattu 239 drones ukrainiens dans la nuit et 5 personnes ont été tuées par des attaques de Kiev, dont 4 en Crimée occupée. La Crimée, où la vente de carburant est suspendue depuis ce matin, réservée aux services publics indispensables, dit le gouverneur local. Selon un rapport d'Energy Intelligence, une société américaine spécialiste du secteur des énergies, les frappes ukrainiennes ont forcé l'arrêt du tiers des capacités de raffinage de pétrole en Russie.
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7: 41 degrés attendus aujourd'hui en France. Un certain nombre de villes annulent donc les concerts prévus pour la fête de la musique. La consommation d'alcool sera interdite sur la voie publique dans tous les départements en vigilance rouge canicule. Et 845 écoles et collèges vont rester fermés demain à cause des températures. Les autorités appellent également à la prudence sur les lieux de baignade. 4 adolescents se sont noyés hier alors qu'ils tentaient de se rafraîchir. Et la France n'est pas le seul pays d'Europe touché par cette vague de chaleur particulièrement intense. Écoutez Davide Faranda, directeur de recherche CNRS en sciences du climat.
8: La canicule, la vague de chaleur est tendue sur toute l'Europe, avec l'Espagne qui aussi enregistre des températures de l'ordre des 40 degrés. Le nord de l'Italie, la même chose, donc avec de l'alerte rouge sur plusieurs villes du nord de l'Italie. Il y a l'alerte canicule aussi étendue plus au nord, donc sur l'Angleterre, la Belgique, l'Hollande, l'Allemagne, la Suisse. Sur cette zone, on ne va pas attendre les mêmes pics de chaleur, mais il faut aussi se rappeler que les populations de ces pays sont encore moins adaptées à ces fortes chaleurs. Cette vague de chaleur s'est installée sur tous les pays, mais on peut se dire quand même que la France reste le pays le plus touché. Et à cause du fait qu'on a les pics d'ensoleillement, parce qu'on est au solstice, on a en gros pas de possibilité de faire baisser la température la nuit, puisque la nuit est très courte, donc les températures peuvent monter jusqu'à 40, 42, voire 43 degrés prévus pour mardi, mercredi.
7: Davide Faranda qui répondait à Stéphanie Schuller. On évoquait donc des températures de 40 degrés, voire plus en Espagne. Résultat, pas de fan zone ce soir dans le centre de Madrid pour le match Espagne-Arabie Saoudite en phase de poule à la Coupe du Monde de football. Il est prévu à 16h, temps universel. Les autres matchs du jour, c'est la Belgique contre l'Iran à 19h TU, l'Uruguay contre le Cap-Vert 3h plus tard, et la Nouvelle-Zélande contre l'Égypte à 1h du matin. Grande déception en revanche pour la Tunisie au Mondial. Les Aigles de Carthage sont éliminés, battus 4-0 par le Japon hier. Le pays donc qui perd malgré le changement d'entraîneur en début de semaine, Hervé Renard en remplacement de Sabri Lamouchi. Douche froide donc pour les supporters qui s'étaient levés tôt pour regarder le match. Lilia Blaise est allée recueillir leurs sentiments.
9: Comme à chaque Coupe du Monde, nous quand on se qualifie, vu qu'on est un petit pays et qu'on est un peu optimiste, donc on pense qu'on va faire un beau challenge, mais après il y a la réalité qui nous rattrape. Le premier match, on a pris 5 buts, le deuxième match, on s'était dit qu'on allait faire une réaction. Et c'est pour ça qu'on est venu soutenir aujourd'hui, mais dès la troisième minute, on a vite compris qu'il y a un grand écart entre notre équipe et l'équipe adverse, le Japon. Donc encore une fois, c'est une déception.
10: Bon, personne n'y croyait, mais nous, les Tunisiens, on a toujours de l'espoir, on s'encourage. Mais là, franchement, voilà le niveau, quoi. Je vais m'acheter le maillot de la Côte d'Ivoire et les encourager eux, plutôt.
11: J'avais un peu d'espoir, surtout quand ils ont changé le coach et qu'ils en ont ramené un nouveau avec un bon CV et un bon historique avec les équipes. Donc franchement, je m'attendais à mieux que ça, mais malheureusement, ça n'a pas été le cas.
12: Malheureusement...
10: Deux défaites, c'est vraiment la honte. J'ai l'impression que, d'ailleurs, c'est la première fois que ça nous arrive de façon aussi humiliante. Franchement, que dire d'un tel résultat? C'est comme si toute l'équipe n'avait pas fourni d'efforts ou même travaillé un minimum.
7: Et on entendait un supporter tunisien évoquer le fait qu'il allait s'acheter un maillot de la Côte d'Ivoire. Les éléphants ont, eux, encore une chance, en effet, de passer en 16e de finale, malgré leur défaite hier soir 2-1 face à l'Allemagne. Ils peuvent se qualifier s'ils battent le Curaçao. Ce sera jeudi prochain. Il est maintenant 11h10 quasiment en temps universel. Restez à l'écoute de RFI. 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

0: Et Orville, t'as vu la nouvelle serveuse à la cantine? Elle s'appelle Arlène.
1: Ouais, tu penses? Elle a des jambes pas dégueulasses.
0: On en a baisé de plus moche, hein. J'ai envie de me la faire.
1: Tu parles. Tu crois qu'elle attend après toi?
0: On peut essayer. Laisse-moi faire, ah, et tu verras. 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
1: Il est 7h30.

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0: Bonjour à tous et bienvenue dans l'émission On ne vient pas à Bédarieux par hasard. Une émission présentée par Mel.
1: Bonjour tout le monde.
0: Et présentée par moi-même. Une émission qui passe chaque semaine sur Radio Onda País et RPH Sud. Dans cette émission, on pourra retrouver la chronique Éclat de Sagesse présentée par Vanessa. Il y aura aussi l'interview de Noah et Abby, de Laurine de la Fédération Famille Rurale. Et bien sûr, ta chronique, Mel.
1: Tout à fait. Cette semaine, nous allons parler des rêves.
0: Il y aura aussi un billet d'humeur présenté par Thierry, qui nous parlera un peu d'actualité. Alors, actuellement, il est dans les embouteillages, mais il nous rejoindra juste après pour pouvoir en parler. Et il y aura aussi mon émission, enfin ma chronique, pardon, Écho d'ailleurs, qui s'axera sur le Japon. Voilà, qui sera aussi un peu dans le thème des rêves, mais on aura l'occasion d'y revenir.
1: Trop bien.

0: pour se mettre dans l'ambiance, c'était Indy Zara. Est-ce qu'on commencerait par ta chronique, Maëlle ?
1: Allez, c'est parti, on peut commencer avec ma chronique. Du coup, Victor, est-ce que tu te rappelles de tes rêves, toi ?
0: Bah, très rarement.
1: Ok, donc je vais t'apprendre quelques faits inutiles sur les rêves. Premièrement, on ne peut pas inventer de nouveaux visages quand on rêve. Obligatoire de rêver en fait, de personnes qu'on a déjà croisées. On ne peut pas rêver d'inconnus. Tu le savais, ça ?
0: Ça, je le savais. Je le savais.
1: Ok. Un rêve ne dure que quelques secondes, ne dure pas que quelques secondes en réalité. En fait, on a l'impression que ça ne dure pas longtemps, mais ça peut être de véritables courts-métrages qui durent de 10 à 30 minutes. C'est en fait une impression qu'on a.
0: Ok.
1: Que ça ne dure que quelques secondes, mais ça peut durer longtemps. Tu rêves en couleur, toi, Victor ?
0: Oui, je pense comme pas mal de gens quand même.
1: Eh bien, figure-toi qu'il n'y a pas si longtemps que ça. Enfin, il y a des études qui ont montré que, surtout quand la TV était en noir et blanc, les gens rêvaient en noir et blanc notamment. Et tout le monde ne rêve pas en couleur, figure-toi. C'est fou, hein ?
0: T'es dingue.
1: Voilà. est-ce que t'as des animaux de compagnie, toi ?
0: Oui.
1: T'as un toutou ?
0: J'ai un toutou.
1: Tu as déjà vu rêver ?
0: Ouais, c'est assez marrant d'ailleurs.
1: C'est trop mimes. Mais voilà, les animaux rêvent aussi. Et ça peut être assez impressionnant des fois. Moi, j'ai mon chien, il aboie et tout. C'est rigolo. Figure-toi que les cauchemars ont une utilité. Des chercheurs pensent que le cerveau s'entraîne à gérer des situations de stress intense ou des situations dangereuses. Donc, c'est utile à notre survie même, j'ai envie de dire.
0: De sursauter dans ses rêves.
1: Ouais. Okay. Voilà, par exemple.
0: C'est un rappel à la vie, quoi.
1: C'est le fait d'entraîner notre cerveau à surmonter des situations de stress, en fait.
0: Okay. Okay.
1: C'est fou, hein ?
0: C'est dingue, ouais.
1: Donc, très utile, le cauchemar, au final. Figure-toi que lire l'heure en rêve est souvent difficile, voire impossible. Les horloges changent constamment ou affichent des incohérences. C'est rigolo, hein ?
0: Ouais. Ben, en soi, c'est quand même assez précis, tu vois, d'avoir une heure qui tourne et de suivre la temporalité dans le rêve. Enfin, je sais pas,
1: ouais,
0: ça me paraît
1: je pense pas
0: peu...
1: qu'on ait le temps ni l'espace, ben, ouais. Même de savoir où on est précisément. Ouais, ouais. C'est compliqué.
0: Ça a l'air vraiment.
1: Ça
0: dur,
1: montre vraiment paradoxal. Alors, nous, je nous considère comme des rêveurs normaux, des rêveurs lambda, j'ai envie de dire. Mais figure-toi qu'il y a des rêveurs, mais comment dire, initiés, vraiment même élite, j'ai envie de dire, et qui font des rêves lucides et qui s'entraînent à faire ça. C'est-à-dire qu'ils savent qu'ils sont dans un rêve. Et du coup, ils contrôlent leur rêve. Ça m'est arrivé une fois, moi, que je savais que j'étais dans un rêve. Et il m'est arrivé des trucs de ouf dans ce rêve. Et c'était trop bien.
0: Donc tu pouvais faire tout ce que tu voulais dans ce rêve.
1: Oui, je ne me rappelle plus aujourd'hui. Mais par contre, je me rappelle que c'était trop bien parce que je savais que j'étais dans un rêve. Ouais. Eh bien, figure-toi qu'il y a des gens qui tiennent des journaux de rêve et tout ça. Et qui s'entraînent aux rêves lucides. Et genre, c'est des warriors du rêve, quoi. Et ils savent qu'ils rêvent toutes les nuits et c'est trop bien.
0: Et ils font ce qu'ils veulent dans leur rêve.
1: Ouais.
0: Ça a l'air quand même super.
1: C'est trop bien. Enfin, j'aimerais trop savoir faire ça. Mais on peut toutes et tous le faire, chers auditeurs, auditrices. Figurez-vous qu'on oublie la plupart de nos rêves, comme si notre cerveau faisait un reset nocturne, en fait. C'est pour ça qu'on a l'impression que les rêves ne durent que quelques secondes. Voilà, on nous enlève la plupart de notre rêve. Tu veux savoir les rêves les plus fréquents, Victor ? Allez, vas-y, t'as une petite idée, peut-être.
0: Ceux où on se fait poursuivre ?
1: Ouais, être poursuivi. Moi, j'adore ça.
0: Ah ouais.
1: Ah, j'adore ça.
0: C'est plus un cauchemar.
1: Ah non, mais c'est l'adrénaline, là, quand tu te fais poursuivre et tu te caches et tout. C'est trop bien.
0: Ouais, bah après, chacun y voit son plaisir. Hein,
1: Moi, j'aime bien. Peut-être que je finirai en cavale un jour ou l'autre.
0: Mais...
1: Oui, donc, il y a être poursuivi. Il y a tomber dans le vide. Ça t'est déjà arrivé ?
0: Ouais, ça m'est déjà arrivé.
1: C'est chiant, hein ?
0: Ouais.
1: Eh bien, figure-toi que c'est notre cerveau qui nous envoie une espèce de signal pour voir si on est bien en vie. C'est fou, hein ?
0: C'est fou.
1: Ouais, pour voir si on est bien en vie. Et du coup, il nous fait un petit hop, là. Tiens, une petite, je te fais une petite frayeur pour si tu te réveilles.
0: Ouais.
1: Voilà. Et il y a même, il me semble, une étude qui avait, il y a quelques temps, où des chercheurs se posaient la question si... je ne sais pas si tu as déjà entendu parler de la MSN, la mort subite du nourrisson.
0: Non.
1: C'est des morts inexpliquées de nourrissons, en fait. Et il y a certains chercheurs qui s'étaient penchés sur le fait que peut-être qu'ils n'avaient pas le réflexe de se réveiller au moment où ils faisaient des rêves comme ça. Et du coup, ils s'endormaient dans une espèce de coma. Et ensuite, c'est fou, hein ?
0: Ça a l'air effrayant.
1: Ouais, mais en fait, ça nous arrive très souvent. Du coup, c'est notre cerveau qui nous met en mode survie. Et
0: qui nous réveille, quoi.
1: Ouais,
0: Okay.
1: Pour voir si on a bien un réflexe. Si on a l'instinct de survie.
0: Purée, ouais. C'est badant quand même. Hein.
1: Ouais, quand on y pense, ouais, un petit peu. Et aussi en rêve les plus fréquents, il y a arriver en retard et il y a perdre ses dents. C'est pas bon signe de perdre ses dents, je crois, dans un rêve.
0: Alors c'est quoi la signification, tu la connais?
1: Je sais pas. Tu m'as pris pour un dictionnaire des rêves ou quoi?
0: Après, c'est vrai qu'il y a beaucoup de significations pour tel ou tel rêve. Chacun a un peu sa science, mais il me semble que c'est vraiment pas bon aussi.
1: Ouais. Ouais, mais c'est super intéressant. Je sais que par exemple, quand tu rêves d'un serpent, c'est quelqu'un qui te veut du mal ou quelque chose comme ça. Ouais. Et si tu rêves qu'un serpent te mord, c'est que quelqu'un t'a fait du mal.
0: Ok.
1: Mais perdre ses dents, je crois que c'est un signe de mort. Hein.
0: Il me semble, ouais.
1: je crois. Bon, c'est pas très gai. Voilà, c'est les rêves les plus fréquents. Et enfin, dernière petite anecdote. Pendant un rêve, notre cerveau peut être plus actif que quand on est éveillé. C'est le sommeil paradoxal. Et pendant ce sommeil paradoxal, l'activité du cerveau est comparable à la phase éveillée. C'est pour ça que dans les rêves, parfois, on a beaucoup de détails ou émotionnellement c'est très intense ou alors c'est totalement absurde aussi. Moi, je sais que je suis la pro des rêves totalement absurdes et des fois je me réveille et je me dis mais pourquoi ? Mais c'est super drôle. Voilà.
0: C'était tout pour ta chronique ?
1: C'était tout pour ma chronique je vous dis à une prochaine pour de nouvelles aventures et de nouveaux faits et savoirs inutiles.
0: Avec plaisir, merci à toi et on pourra frimer dans les repas quand il n'y a plus rien à dire au final.
1: Totalement, on pourra dire, j'en ai appris des choses sur les rêves aujourd'hui.
0: Grâce à Mel.
1: Voilà.

0: Vous venez d'écouter la chanson Sanctuary de l'artiste Tip Stevens. Tip Stevens, en fait, c'est un groupe. Alors, c'est un groupe, oui et non, c'est à la base un projet solo d'Antoine Prieux, auteur, compositeur, interprète français qui mêle des styles de rock, pop et électro. Et avec ses musiciens, ils ont formé un groupe qui s'appelle Tip Stevens. Moi, j'ai eu personnellement la chance de les rencontrer, même de lier des liens de un peu d'amitié avec eux. Ils sont très chouettes. Et j'ai même tourné dans un clip, figure-toi mon cher Victor, dans un clip de Tip Stevens. Et du coup, Tip Stevens est connu pour ses EP inspirés d'animaux totems et notamment pour sa forte présence sur Twitch, où il développe une musique créative et participative avec sa communauté. Et la chanson Sanctuary est issue de l'EP Manta en 2021. Et cette chanson, en fait, à travers une fable sous-marine, on va dire poétique et bien engagée, elle évoque la protection d'un dernier refuge menacé et l'urgence de transmettre ce message au monde entier. Voilà, c'était Tip Stevens.
1: Ben, c'était une très belle découverte. Je vous propose de faire un tour du côté du Japon avec la chronique Echo d'ailleurs. Et aujourd'hui, donc, nous allons voyager au Japon pour découvrir une artiste, Ichiko Aoba. Pour vous la présenter un peu, Ichiko Aoba, née le 28 janvier 1990 à Urayasu. Enfant, elle voit les instruments comme un jeu, et c'est une guitare trouvée dans les chambres de son père qui déclenchera tout. Ses premières influences viennent des musiques Disney et Studio Ghibli, qu'elle écoutait enfant et qui nourrissent encore aujourd'hui son imaginaire onirique. C'est à seulement 19 ans qu'elle sort son premier album, Kamisori et Autumn. Elle enchaîne ensuite 4 albums folk minimalistes qui installent sa réputation d'artiste, délicate, voire presque mystique. Sa musique est souvent décrite comme intime et délicate. Ichiko Aoba confirmera elle-même que sa musique est inspirée de ses propres rêves. Elle composerait aussi en se mettant volontairement dans un état de rêverie. Et parce qu'une musique vaut mille mots, j'aimerais vous faire découvrir deux facettes d'Ichiko Aoba. Une facette plus pure, où l'artiste chante seul, guitare en main, d'une manière plus intime, avec la chanson « I am Pod » dans l'album « O » sorti en 2013.

0: Vous venez d'écouter I Am Pod d'Ishikaoba. Voilà, c'était une des premières facettes de cet artiste folk intimiste que je voulais vous faire découvrir aujourd'hui.
1: Et moi, je viens de débarquer, je viens d'arriver. Merci à vous d'avoir commencé l'émission alors que j'étais bien à la bourre, mais c'est pas grave. Vous avez fait le joli taf et c'est chouette. Et félicitations pour ces coups de cœur, ces musiques. T'as été les chercher où, celle-là ?
0: C'était des découvertes que j'ai chinées un peu comme ça sur le site radio avec plein de O. Tu sais,
1: oui.
0: Qui est très utile pour dénicher des pépites dans le monde entier et dans toutes les années aussi. Du coup, là, je l'ai trouvé sur ce site-là.
1: On peut le recommander à tout le monde. Il suffit d'aller faire un petit voyage là-dessus, sur ces sites où on retrouve plein de musiques qui ne passent pas sur les radios habituelles, voilà, où on se retrouve loin du commercial.
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1: Voilà l'heure de la chronique du jour. Encore une semaine où on peut douter de l'homme. Oui, mais je vais rester positif, sinon ça ne va pas le faire. Je vais rester optimiste. Mais c'est vrai que ces derniers temps, je crois que c'est la Coupe du Monde de foot qui était pesante, qui était plus que présente. Je croyais qu'ils allaient s'arrêter après nous avoir plombé avec le tennis. Mais non, mieux, nous avons la Coupe du Monde 2026 de football qui se joue aux États-Unis, chez Trump, mais aussi au Canada et aussi au Mexique. Et tout ça, ça se passe du 11 juin jusqu'au 19 juillet. Le foot, un sport qui a su, au fil du temps, devenir d'une stupidité ou d'une absurdité plus que déconcertante. Et là, je ne parle pas des supporters qui sont bourrés à la bière tiède. Le foot qui était quand même anciennement, très anciennement, synonyme de jeu, de sport, aussi d'échange, de rigolade et de partage. On en est loin. Avec le temps, ce sport a cherché à devenir un commerce et a shooté très loin dans l'éthique. L'important, c'était le dieu, leur dieu, c'était le pognon. Voilà ce qui arrive quand on se roule dans le système qui est le capitalisme, excusez-moi. Là où la soif d'argent s'étale comme un cancer, inexorablement, moi je pense que le sport est mort depuis bien longtemps. Personne n'ose le dire et ça, j'ai jamais compris. La foule, moi, me fait peur. Devenir footballeur, c'est un objectif pour beaucoup, car on peut avoir de la thune, on peut avoir de l'argent jusqu'à plus soif, et ça devient un objectif. Ce jeu reste populaire, à vrai dire, à la base. Le fils à papa est à égalité avec l'enfant de la rue pour devenir le grand roi de demain du foot, tant admiré. Mais à part ça, c'est quoi réussir dans sa vie ? Dans le business du foot, l'éthique, lui, reste au placard. Et on reste aussi qu'on l'approuve, cette Coupe du Monde où on se fout complètement du cas d'Omar Hartan, vous savez, l'arbitre somalien, celui qui a annoncé comme recalé à son arrivée sur le sol américain, simplement parce que somalien, il n'a rien à faire sur le territoire américain. On est dans une autre atmosphère, mais aussi incohérente que les jeux de foot avec la clim au Qatar, qui a ramené pourtant tant de monde, on y va, sans problème. Bon allez, je vais pas vous parler de l'équipe iranienne aussi, qui a le droit de venir sur le sol américain, juste le jour du match, ils jouent, et après ils montent dans l'avion, et ils rentrent chez eux. Bienvenue dans ce monde absurde, notre monde brutal, là où on ne voit que ce que l'on veut voir. J'ai pas pu m'empêcher d'éclater de rire quand j'ai lu hier une définition qui disait que le foot était un moyen puissant de bâtir des ponts. Il paraît que le foot permet de rapprocher les peuples, d'instaurer la paix et permet de nouer des amitiés, de tracer des lignes de respect par-delà les frontières. Trois petits points. Le foot n'avait pas besoin de cette coupe pour montrer qu'elle avait déjà viré de bord depuis bien longtemps, pour se sentir bien dans un monde où on expose nos différences à coups de tarte dans la tronche. Alors t'es dans quelle équipe toi ? Moi je ne fais partie d'aucune équipe. D'ailleurs je ressens la peur des mouvements de masse et souvent dans ces cas je repense à Brassens qui disait « Le pluriel ne vaut rien à l'homme, sitôt qu'on est plus de quatre, on est une bande de cons. » À méditer. Je zappe sur les manifs sportives, je n'aime ni les uniformes, ni les clans, ni les maillots qui sont tous les mêmes. Mais il est vrai que parfois sur un terrain, quand je vois les parents gueuler sur leur mioche ou les voir insulter l'équipe adverse avec une violence verbale peu recommandable, le foot, sport fédérateur, je sais pas. On comprend comment les marchands de canons ont pu monter des édifices aussi facilement.

0: Allez, tout n'est pas noir, il n'y a pas que le foot où on retrouve cette haine, on la retrouve bien installée sur les réseaux sociaux, vendue au kilo, déversée, arrosée copieusement. Souvent, c'est le réfugié ou l'étranger qui en font les frais. Oui, ces étrangers qu'il ne faut surtout ne pas aider. Pire, il y a cette haine sur tous les humains qui osent aider leurs prochains. Je l'ai vu dernièrement sur une demande de Cédric Héroux, c'était sur les réseaux sociaux. Voilà, vous savez, cet agriculteur de la vallée de Roya qui depuis 2015 a aidé des milliers de migrants et les a hébergés dans sa ferme. Son combat de solidarité a provoqué de nombreux procès de garde à vue, mais le Conseil constitutionnel a quand même reconnu en 2018 que son aide était légale au nom du principe de fraternité. Et bien la semaine dernière, il demandait simplement une aide à une récolte sur ses terres et la récolte servait à distribuer gratuitement à des migrants. Il a été impressionnant de voir la réponse des mots de certains extrémistes, ce manque d'empathie incroyable, parce que quand on veut aider son prochain, on trouve toujours un prétexte de le faire. Quand on ne veut pas aider, on trouve toujours une excuse pour ne pas le faire. Avec tout ça, je n'ose plus regarder le reste de l'actu qui évolue en même temps avec le même principe à côté de nous. Ah, elle n'est pas folichonne ma pensée du jour, je m'excuse. Mais pourtant, vous savez quoi, malgré tout ça, je reste avec de l'espoir, je reste positif, on dirait pas. Hein. Mais un jour, tôt ou tard, ce monde ou ce système ancré sur le capitalisme, sur l'exploitation, un jour ce système s'effondrera de lui-même ou sous le poids de leurs conneries, de leur vie consacrée au pognon. Un jour, oui, un jour, l'homme se réveillera, un jour, l'occasion pour moi d'écouter et de vous proposer L'espoir de Bernard Lavilliers.
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1: Oui, en musicalité, là, c'est vrai que je bug un peu et souvent je réécoute ce très bel album, un album qui s'appelle Métamorphose, et c'est Bernard Lavillier sur l'espoir, et ça fait pas mal. Cet album, il est très joli, il est plus d'aujourd'hui, mais quand même. On va rester sur le mode bien zen. Moi, je vous propose, c'est de passer avec l'éclat de sagesse de Vanessa. Là, elle va vous parler de Matrix. Tu connais ce...
2: Oui, très bon film.
1: Bah voilà. Et donc là, c'est Matrix et la gnose, illusion du monde et l'éveil de la conscience. Ça nous en dit beaucoup. On va en savoir un peu plus là-dessus. Mel, arrête de dormir.
3: Bonjour et bienvenue dans Éclat de sagesse. Aujourd'hui, nous allons explorer un film culte qui, derrière son action et son esthétique cyberpunk, cache une réflexion profonde sur la réalité et l'éveil spirituel. Je veux parler de Matrix. Ce chef-d'œuvre ne se contente pas de raconter l'histoire d'un homme découvrant que son monde est une illusion. Il reprend un thème central de la tradition gnostique, la question de la réalité véritable et de l'illusion qui nous enferme. Sommes-nous réellement éveillés ? Où vivrons-nous dans une prison invisible, conditionnée par des forces qui nous dépassent ? Le monde que nous percevons, est-il authentique ou un simulacre ? Comment sortir de cette illusion et atteindre la connaissance ultime ? À travers Matrix, nous allons plonger dans l'enseignement de la gnose et explorer comment cette sagesse ancienne nous invite à ouvrir les yeux sur la véritable nature de l'existence. On peut voir la matrice comme une prison de l'illusion. Dans Matrix, Neo vit une existence banale jusqu'à ce qu'il découvre que son monde est un programme informatique, une illusion créée pour maintenir l'humanité sous contrôle. Cette révélation est un écho direct à la pensée gnostique. Les gnostiques de l'Antiquité considéraient le monde matériel comme une prison façonnée par un démiurge, un faux dieu, qui maintenait les âmes en esclavage. Pour eux, la véritable réalité était cachée, accessible uniquement à travers la connaissance, la gnosis. Dans le film, Morpheus joue le rôle du maître spirituel qui révèle la vérité à Neo. Il lui propose un choix, prendre la pilule bleue et rester dans l'illusion, ou choisir la pilule rouge et affronter la réalité, aussi dure soit-elle. Ce choix est symbolique de l'éveil spirituel. Beaucoup préfèrent rester dans l'ignorance car la vérité est dérangeante et douloureuse. Mais ceux qui cherchent réellement la connaissance doivent être prêts à tout remettre en question. Deuxièmement, l'éveil de la conscience est la mission du gnostique. Neo, après avoir pris la pilule rouge, doit apprendre à voir au-delà des apparences. Son parcours est initiatique. Il découvre progressivement ses capacités et réalise qu'il peut manipuler les règles de la matrice. Dans la gnose, l'éveil passe par un processus similaire. Prendre conscience de notre véritable nature et du mensonge qui nous entoure. L'illusion n'est pas seulement extérieure, elle est aussi en nous, dans nos croyances, nos conditionnements et nos peurs. Quand Neo affronte l'agent Smith, il comprend que la matrice ne le contrôle que tant qu'il y croit. Lorsqu'il lâche prise, il devient maître du jeu. C'est une métaphore de la libération spirituelle. Lorsque nous transcendons nos limites et nos illusions, nous accédons à un état de conscience plus vaste. Troisièmement, la figure du démiurge et la révolte du gnostique. Dans la tradition gnostique, le démiurge est une entité qui maintient les âmes enfermées dans le monde matériel. Dans Matrix, ce rôle est incarné par l'architecte, qui admet avoir créé un système conçu pour emprisonner l'esprit humain. Les gnostiques enseignaient que l'éveil ne venait pas d'un sauveur extérieur, mais d'une révolte intérieure contre cette fausse réalité. Neo, en refusant le destin imposé par la matrice, incarne cet acte de rébellion spirituelle. Dans la vie réelle, cette révolte prend la forme d'une quête intérieure, refuser de se laisser enfermer par les dogmes, les croyances limitantes ou la peur. C'est une démarche radicale qui demande du courage. Et enfin, maintenant, je vais vous proposer un exercice pour identifier vos propres illusions et amorcer un éveil personnel. Prenez un carnet et notez trois croyances que vous avez sur vous-même ou sur le monde. Par exemple, je ne peux pas changer, la réalité est comme je l'aperçois, le bonheur dépend des circonstances extérieures. Posez-vous cette question, et si ce n'était qu'une illusion ? Imaginez que ces croyances ne sont que des lignes de code d'une matrice mentale. Comment réagiriez-vous si vous pouviez les reprogrammer ? Visualisez-vous en train de briser ces illusions. Comme Neo qui comprend qu'il peut défier les lois de la matrice, imaginez-vous dépassant ses limites et accédant à une nouvelle perception de la réalité. Cet exercice peut aider à prendre conscience des conditionnements qui nous enferment et ouvrir la voie à une transformation intérieure. Matrix n'est pas seulement un film de science-fiction, c'est une parabole gnostique sur l'illusion du monde et la quête de la vérité. Nous vivons tous dans une matrice, celle de nos croyances, de nos peurs, de notre éducation et de nos conditionnements. L'éveil ne consiste pas seulement à découvrir que cette illusion existe, mais à avoir le courage de s'en libérer. Comme Neo, nous avons tous un choix à faire, rester dans le confort d'un monde factice ou chercher la vérité, quitte à tout remettre en question. Alors, quelle pilule choisirez-vous ? Je vous remercie d'avoir suivi cet épisode d'Éclat de Sagesse. On se retrouve la semaine prochaine pour un nouvel épisode et je vous laisse en compagnie de la musique de Budge Veseltoff.

0: C'était la chronique Éclat de sagesse présentée par Vanessa. Tout de suite, nous allons passer à l'interview d'Abby et Noah de Laurine de la Fédération Famille Rurale.
1: Bonjour, bienvenue dans une nouvelle interview des acteurs locaux présentée par Abby.
2: Salut!
1: Et moi-même Noah. On se retrouve aujourd'hui dans une nouvelle interview où on reçoit cette fois-ci Laurine Vincent de l'association Famille Rurale Héros Gare Lozère.
3: Bonjour, bonjour.
1: Ça va bien?
3: Ça va bien et toi?
1: Et vous? Très bien.
2: Ça va super. On peut commencer par dans quel domaine vous travaillez et qu'est-ce que c'est Famille Rurale?
3: Alors, je suis animatrice fédérale chez Famille Rurale Héros Gare Lozère et j'ai tout un tas d'activités diverses. Premièrement, dans la coordination des associations locales Famille Rurale sur les trois départements. Et donc, mon but, c'est vraiment de faire mouvement avec Famille Rurale via les associations locales pour qu'on soit toutes et tous coordonnées pour agir par et avec les familles en ruralité. Donc, Famille Rurale, c'est un mouvement national qui est ensuite divisé en régions, en départements et au niveau local, qui est porté par des familles pour tous les besoins des familles de la petite enfance jusqu'à la personne âgée. Donc on passe d'associations locales en crèche associative par exemple, jusqu'à des associations qui vont faire des jardins partagés, des ateliers réparation de vélos ou même des ateliers mémoire pour les personnes âgées.
1: Ok.
2: Combien vous avez d'associations liées à Famille Rurale?
3: Alors sur les trois départements, on en a environ 21.
1: Et précisément sur l'Hérault
3: Sur l'Hérault, il me semble qu'on a 17 associations. Et ce que je pourrais dire sur les trois départements, c'est qu'on regroupe plus de 1700 familles. Donc comme c'est des adhésions familiales, en fait, on peut considérer que ça représente donc 1700 familles fois 2,5 pour le nombre d'adhérents total.
1: Et depuis quand Famille Rurale, c'est en place en Hérault, Gare et en Lozère également?
3: Alors, je dirais que déjà au niveau national, Famille Rurale existe depuis 1943 et elle a été mise en place dans les années 80 sur le département de l'Hérault.
1: Ok. Et vous occupez quel poste exactement? Et du coup, depuis combien de temps vous l'occupez
3: Donc j'ai rejoint Famille Rurale en février 2025 sur le poste d'animatrice fédérale et j'ai trois missions. La première, c'est le fait de faire fédération, faire mouvement avec l'ensemble des associations locales. Donc je vais venir en soutien administratif, en conseil pour les associations. Je peux monter des formations pour les bénévoles, monter des formations pour les salariés des associations aussi. Et j'ai aussi une mission de coordination des jeunes en service civique sur le territoire, puisqu'on a l'agrément jeunes en service civique au niveau national qu'on prête à nos associations, qu'elles soient des organismes associés comme la radio Onda País ou à nos associations Famille Rurale. Et ma troisième mission, c'est de monter un projet qui s'appelle Mobilité Solidaire. On commence d'abord sur le département de l'Hérault. Et donc, c'est un service un petit peu de taxi personnalisé à moindre coût pour les familles en ruralité. Donc, ça se base sur un numéro unique. On peut m'appeler et me dire, voilà, j'ai besoin de me déplacer le 24 du mois prochain, j'ai un rendez-vous dans tel lieu, est-ce que quelqu'un est disponible pour m'emmener? Et donc moi, je m'organise pour trouver un bénévole et organiser ce trajet suivant le besoin de la personne.
2: D'accord.
1: Et du coup, comment ça fonctionne? C'est-à-dire, vous contactez des gens qui pourraient potentiellement être bénévoles ou il y a des gens qui peuvent vous rejoindre directement dans l'association? Comment est-ce qu'on peut faire également pour vous rejoindre?
3: Il suffit de m'appeler. Moi, j'accueille toute personne qui a le permis et une voiture personnelle. C'est vrai que pour le moment, je me base surtout sur les bénévoles de Famille Rurale. Ensuite, on est en lien avec une association qui s'appelle Ensemble et Solidaires UNRPA. C'est l'Union Nationale des Personnes Âgées et à la Retraite. Et donc, ces personnes-là sont très actives sur les territoires de l'Hérault. Et j'ai trois bénévoles aujourd'hui de l'UNRPA qui font des transports au niveau de Paulhan et Saint-Pargoire. Et donc, ils m'ont appelé en me disant « Salut Laurine, j'aimerais bien être bénévole, j'ai du temps et une voiture, qu'est-ce que je peux faire ?» Donc, je leur ai dit « Bah voilà, je vous explique tout, on passe du temps ensemble. Si vous avez besoin de formation, je vous trouve des formations sécurité routière ou prise en charge de personnes en difficulté. Et voilà, on s'organise ensemble. Et ça fonctionne bien jusqu'ici. »
2: Et si on vient sur vous directement, comment vous avez eu l'idée de travailler dans ce domaine ?
3: À la base, j'ai fait des études d'audit et direction financière. pendant 5 ans. J'ai été apprentie en banque à Paris. Et pendant le premier confinement, je me suis un peu demandé ce que je faisais là. Parce que je trouvais pas ma place devant un ordinateur. Et je passais beaucoup de temps dans le bureau de mes collègues, en fait, à résoudre les problèmes directement en discutant avec eux. Ce qui, dans ce milieu-là, n'est pas la manière la plus propice de résoudre les problématiques. On passe plutôt par mail. Et donc, je me suis dit, mince, en fait, ça me plaît pas. Et j'ai repris d'autres études et je suis venue à Montpellier faire un master en économie sociale et solidaire, où j'ai commencé en étant apprentie à la CRES, Chambre régionale de l'économie sociale et solidaire. Et après, j'ai travaillé dans le milieu de l'insertion par l'activité économique, puis dans la santé mentale. Et ensuite, je suis arrivée il y a un peu plus d'un an chez Famille Rurale.
2: Vous êtes basée du coup où on peut retrouver directement l'association si on la cherche dans les hauts cantons?
3: Pour le coup, la fédération est basée à Montpellier, dans le quartier Tournesy. Après, voilà, on a une ligne fixe. Il y a le site internet Famille Rurale Hérault où vous pouvez retrouver toutes nos coordonnées. Et après, dans les hauts cantons, on a plusieurs associations locales. Il y a la Maison Jaune qui est à Colombières-sur-Orbe. On a le Carrousel qui est une épicerie sociale et solidaire à Saint-Pons-de-Thomières. Et puis on a toutes sortes d'associations locales dans le coin, plus ou moins loin.
2: D'accord.
1: Et du coup, pour encore une fois, pour les jeunes et pour les gens qui résident dans des milieux plutôt ruraux, est-ce qu'il y a d'autres choses qui sont mises en place pour aider, justement, vous parlez des transports, mais est-ce qu'il y a d'autres problèmes résolus avec Famille Rurale Hérault, comme par exemple pour l'emploi ou
3: Tout à fait. On a donc chez Famille Rurale, on a des salariés qui travaillent sur toutes les thématiques de la vie familiale. Et on a par exemple le RIFI, Relais Info Famille Itinérant. Donc on a 4 collègues qui sont CESF, conseillères en éducation sociale et familiale, qui se déplacent dans le coin et qui ont des permanences dans le coin pour informer sur la gestion du budget, sur des questions de microcrédit. Et en fait, elles sont écrivaines publiques et donc elles aident les personnes de tout âge ayant tous les besoins qui existent sur une vie. Et qui viennent aider à remplir les dossiers de la CAF, de la retraite et gérer son propre budget.
1: Et d'après vous, quel est l'avenir de Famille Rurale?
3: Alors l'avenir de Famille Rurale, c'est vrai que je le vois un peu comme l'avenir de toutes les associations. Il y a beaucoup de difficultés financières ces temps-ci, que les demandes de subventions, c'est de plus en plus compliqué pour les avoir parce que notamment il y a de plus en plus de demandes. À mon avis, les associations, là ce n'est que mon propre avis, vont devoir se diversifier dans leurs activités et ne plus rester sur une activité fixe parce que trouver des financements c'est compliqué. Et donc peut-être trouver des activités qui les rémunèrent pour continuer leur activité de base. C'est un peu ce que je vois sur l'ensemble des associations Famille Rurale. Il y a une vraie nécessité de se diversifier, d'aller sur des nouvelles thématiques et d'englober en fait la famille dans son entièreté, partir d'une base avec des projets éducatifs pour les jeunes, ensuite voilà, se poser des questions sur des projets pour les seniors et lier la mobilité. Voilà, donc il faut se diversifier de plus en plus.
2: D'accord. Quels sont vos projets dans l'avenir pour Famille Rurale?
3: Pour Famille Rurale, c'est compliqué de répondre, surtout que je suis arrivée il y a un an. Mais pour le moment, je dirais consolider ce qu'on a lancé cette dernière année, donc notamment la mobilité solidaire. Ça a commencé en janvier de cette année-là. Et donc, on a commencé sur un secteur du département. Moi, mon but, ça serait de le diversifier, de l'amener sur tous les territoires du département de l'Hérault et ensuite de l'amener sur le Gard et la Lozère. Ça serait déjà mon but premier. Et surtout, je dirais de reprendre un vrai lien avec les associations locales pour se coordonner et faire mouvement, qui est vraiment une cohésion entre les associations locales et une vision d'avenir co-construite tous ensemble, quitte à construire de nouvelles associations sur les territoires ou alors accueillir de nouvelles associations soit famille rurale, donc avec des statuts famille rurale, soit sous format d'organisme associé comme l'est la Radio Onda País aujourd'hui.
2: Vous parlez beaucoup d'associations, mais vous l'avez dit, vous avez aussi beaucoup d'adhérents qui sont des familles. Comment vous faites pour les aider ? Est-ce que c'est par rapport à du coup tout ce qui est transport, etc. ou il y a une autre aide aussi par rapport à eux ?
3: Alors, les adhérents, ils sont tous adhérents à leurs associations locales. À partir de cette année, ça sera possible d'adhérer directement à la fédération. Mais pour le moment, c'est des adhérents d'associations locales, donc ils bénéficient des activités de leurs associations sur le territoire. Et donc, on vient agir majoritairement sur la petite enfance. On a environ une dizaine de crèches associatives sur les trois départements, ce qui nous permet de rendre service sur le secteur de la petite enfance. Après, dans nos locaux, on a nos CESF qui sont écrivaines publiques. On a aussi des permanences numériques directement à la fédération ou dans certaines associations locales. Donc, ça va arriver prochainement sur l'association de Saint-Jean-de-Fosse-Barbotine et ça va être mis en place aussi à Pôle en solidaire. On a toutes sortes d'actions. À quoi est-ce que je peux penser Après, je dirais, on représente aussi les familles dans des instances. Quand on est adhérent famille rurale, on peut, par exemple, être représentant des usagers dans des cliniques, des instances de santé. On peut aussi faire partie des CCAS de nos communes. En fait, le fait d'être adhérent famille rurale, ça permet d'agir au niveau local dans des instances publiques. Et après, ça va surtout venir principalement des associations locales, de leurs activités, de ce qu'elles proposent. Donc on a des assos qui peuvent proposer des cours de Zumba, découverte d'ateliers de fleurs séchées, tout un tas de choses.
1: Vous parliez tout à l'heure de petite enfance. Mmh. Vous proposez des formations intra justement associatifs avec famille rurale.
3: Oui, alors chez Famille Rurale, au niveau de la fédération, on est agréé organisme de formation, donc on est Calliope et on fait passer des formations professionnelles pour les professionnels de la petite enfance. C'est ouvert pas uniquement aux salariés Famille Rurale, c'est ouvert à tous.
1: Il y a des conditions à remplir pour repasser justement ces formations ou...
3: Alors là, pour le moins, sur ce sujet, je suis moins professionnelle. Je connais un peu moins le sujet, mais à mon avis, c'est des formations qui vont être spécifiques pour les directrices ou directeurs de crèche ou pour les animateurs, les animatrices. Donc, c'est des formations très spécifiques. À mon avis, il faut déjà avoir un diplôme pour y rentrer. Mais ça, je ne suis pas certaine à 100%.
2: Pour une conclusion sur toute cette interview, c'est quoi, pour quelle cause plutôt, vos familles rurales agissent ?
3: C'est vaste, c'est très vaste. Famille Rurale, déjà, est une association reconnue d'utilité publique, laïque et apolitique. Et donc, elle agit pour la famille, vraiment, sur l'entièreté de la vie de famille, sur tous les sujets. Donc, c'est hyper vaste. Je ne saurais pas répondre très spécifiquement, mais pour l'intérêt des familles.
2: C'est parfait. merci beaucoup d'avoir répondu à nos questions.
3: Merci à vous.
2: Et puis,
1: au revoir. Au revoir et une prochaine interview des acteurs locaux.
3: Avec grand, grand plaisir. Merci beaucoup.
1: Au revoir.
2: Au revoir.
4: Allez, il me reste très peu de temps pour vous annoncer quelques concerts de la fête de la musique. Vous avez le foyer rural, l'association Colombière d'hier et d'aujourd'hui qui ont le plaisir d'accueillir à l'église de Colombière le samedi 20 juin à 18h le concert des Bad Folk Singers. C'est une chorale qui va partager avec vous leur répertoire de chansons de musique folklorique anglaise traditionnelle, s'il vous plaît. Autrement, vous avez un festival qui se passe à l'UNAS pendant 3 jours, le 19, vendredi 19, samedi 20, dimanche 21, ça s'appelle Cuisine et Résidence, mais résidence comme du verbe danser. C'est à l'inattendu à l'UNAS. Allez-y, 3 jours où il y a des ateliers, des concerts. Le 19, vous avez le trio Désinvolte qui passe à 19h30. Le 21, vous avez Lord de l'âme, un trio super à voir également, qui se passe le 21 à partir de 19h30. Je terminerai avec le concert au Mas de Riol le jeudi 25 parce que je les adore. L'accueil, l'apéro, ça se passe à 19h30. Vous êtes obligé de venir avec une bouteille ou un petit plat à partager. Ça sera une soirée chez Ravel par le trio Pomme, Mélanie Steiner à la flûte traversière, Marcello Giordano à l'alto et Ruben Friedman au violoncelle. J'ai tout dit, yaos. Yes, yes, c'est terminé. Voilà, pile poil une heure que nous faisons l'émission, simplement pour dire qu'on ne vient pas à Bédarieux par hasard. L'émission présentée, proposée aujourd'hui par Mel et Victor. Voilà, ça l'a fait.
5: Impeccable.
4: Ça fait, donc là, ça va être les vacances. On se retrouve quand même prochainement, la semaine prochaine, pour l'émission. Ça sera le vendredi à 11h. La diffusion, ça se passera également le dimanche à 15h sur Radio Pays des Roues, RPH Sud. En attendant, méfiez-vous des imitations. Vous pouvez nous envoyer des courriers, des mails, etc. Une petite adresse à donner.
5: N'hésitez pas.
0: Sur ondapaisradio@gmail.com.
4: Tu vois, il y en a un qui suit, hein, Mel.
5: Mais moi, je suis totalement, je suis actuellement en train de suivre. C'est juste que je le connais pas par cœur.
4: On se retrouve la semaine prochaine. Salut à tous, bis et bonne zik sur Radio Pays des Roues, RPS Sud.
5: À bientôt.
0: Ciao, ciao.

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16: Bonjour, je m'appelle Luna, je suis en 3ème B et nous sommes au collège de Sainte-Marthe.
0: Bonjour et bienvenue sur RPH Sud, Radio Pays d'Hérault.
1: Nous sommes élèves de 3ème du Collège Sainte-Marthe à Pézenas.
17: Dans le cadre des ateliers, podcast, découverte des métiers.
16: Mis en place par le service jeunesse et prévention de la ville de Pézenas. Nous allons interviewer des professionnels pour en savoir plus sur leur métier.
18: Bonjour monsieur, pouvez-vous vous présenter ?
19: Bonjour, je m'appelle Sergio de la Barra. Je suis animateur de la ville de Pézenas, animateur socio-éducatif et coach sportif aussi.
18: Quelles sont les qualités qu'il faut avoir pour exercer votre métier ?
19: Bon, déjà, dans mon poste de travail, il faut avoir certaines compétences. Dans mon poste, je suis coach sportif pour faire l'animation sportive, animateur socio-éducatif aussi, c'est que je suis souvent en formation pour travailler avec des jeunes. Mon poste, c'est vraiment travailler avec des jeunes. Et aussi, j'ai oublié de dire, je suis promeneur du net.
18: Et qu'est-ce que c'est ?
19: Et promeneur du net, c'est assurer la présence éducative auprès des jeunes, entre 13 et 25 ans, dans lesquels je suis dans toutes les réseaux sociaux pour accompagner les jeunes dans des projets, dans les cadres des activités sportives, activités culturelles, et aussi dans le cas plus compliqué des harcèlements scolaires, en suivi des violences intrafamiliales, etc., etc.
18: Et quelles sont les études ou les formations nécessaires ?
19: J'ai un BPJEPS dans activité physique pour tous, et aussi j'ai un BFD dans lequel j'étais directeur des centres de loisirs et d'accueil périscolaire.
20: Quels sont les avantages et les inconvénients de votre métier ?
19: Les avantages, c'est travailler avec les jeunes. Ça veut dire qu'il faut être actif. Et il faut parler beaucoup avec les jeunes et avec les familles aussi. On travaille beaucoup avec les familles. Et aussi les inconvénients, c'est ça aussi. C'est un peu fatigant d'être avec les jeunes en train de parler, de crosser un peu pour savoir les envies. Les projets, les activités qu'ils ont envie de faire. Et parfois, les jeunes ne parlent pas beaucoup. Okay. Et là, c'est compliqué.
20: Oui.
18: Pourquoi avez-vous choisi cette profession ?
19: Des bases, je suis prof STAPS, mais mes diplômes ici ne sont pas valables. Et je me trouvais à chercher un métier qui correspond à l'activité sportive. J'ai commencé à faire mon BPJEPS. J'ai réussi, j'ai travaillé au centre de loisirs comme animateur et j'ai basculé après comme directeur. Et après, depuis l'année 2024, j'étais en poste jeunesse et animation périscolaire. Et après, j'ai basculé depuis un an complètement à la service jeunesse. Ça me correspond bien à mon profil actif, surtout qu'à Pézenas, on travaille beaucoup avec la prévention. Et c'est quelque chose qui me tient à cœur de travailler pour les jeunes et avec les jeunes aussi.
18: Quelles ont été vos meilleures et pires expériences ?
19: Les meilleures expériences ? Travailler avec des jeunes, quand on part des projets, quand on a des activités en commun, c'est sympa, c'est rigolo. En plus, je participe beaucoup de quelques associations sportives à Pézenas, l'escalade et la boxe thaï. Et en général, je me trouve avec les mêmes jeunes tout le temps, en faisant de la boxe thaï, des activités sportives avec eux. Il est pire, bon, c'est découvrir côté prévention avec la mairie de Pézenas. Il y a un côté un peu, on va dire, compliqué, des familles qui sont à risque, des dossiers parfois un peu compliqués, surtout qu'il y a des jeunes que je connais depuis très longtemps, et ça fait mal au cœur de voir comment ils finissent à jeune âge, en train de faire des bêtises tout le temps, et ça ne s'arrange pas.
18: Est-ce que vous avez des associés ?
19: Des associés ? Bon, service jeunesse et prévention, on travaille avec des services de mairie, comme le service de sport, service culturel, et la cantine municipale, et aussi on travaille avec des associations pisenoises.
20: Quels sont les différents postes de votre métier ?
19: Je suis souvent en formation. Ainsi que là, il y a les compétences qui commencent à s'élargir. Et comme j'avais dit tout à l'heure, on a des métiers socio-éducatifs. C'est que je suis en relation avec des associations pour l'aide aux jeunes, femmes, surtout femmes. On travaille beaucoup avec d'autres associations très importantes sur les départements. En cas de violence et violence sexuelle, surtout. Et voilà, je crois que c'est un peu tout.
18: Quels sont vos horaires de travail ?
19: Mes horaires de travail, dans la semaine hors vacances, je commence à 11h du matin. Je finis à 18h30, lundi, mardi, jeudi, vendredi. Mercredi, je commence à midi, je finis à 18h. Et après, pour les vacances scolaires, je commence à 10h, je finis à 18h, les lundis, mardis, jeudi, vendredi. Et les mercredis, je commence à 14h et je finis à 18h.
18: D'accord, ben alors on n'a plus de questions. Merci beaucoup de nous avoir répondu.
19: Merci à vous. Et avant de finir, je vous invite à tous à participer à l'activité Pesathlon, à faire les samedis 6 juin au parc de sport entre 13h et 19h. Si vous avez envie de participer, vous pouvez inviter à toutes vos amis, collègues, des classes, et tout le collège. OK ?
18: Merci beaucoup.
19: Merci, merci à vous. Au revoir.
18: Au revoir.
2: Merci à toutes et à tous. C'était l'émission des 3e du Collège Sainte-Marthe à Pézenas.
3: Dans le cadre du projet Découverte des métiers.
2: Mise en place par le service jeunesse et prévention de la ville de Pézenas.

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0: Pourquoi est-ce que les femmes conduisent mal, selon vous, monsieur?
1: Parce qu'elles sont pas assez attentives et causent ensemble. Et puis alors, elles regardent les boutiques.
0: Elles ne s'occupent
1: pas beaucoup de ce qui se passe devant elles, quoi.
0: Bon, merci beaucoup, monsieur l'agent. Vous êtes injuste, on vous le prouvera.
1: Non, je ne suis pas injuste.

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1: Au sommaire de cette édition, l'optimisme de J.D. Vance, le vice-président américain, a qualifié d'historique les pourparlers ce dimanche entre Washington et Téhéran en Suisse pour tenter de trouver une paix durable au Moyen-Orient, vous l'entendrez. On retrouvera ensuite notre envoyé spécial en Colombie. Alors que les électeurs votent pour élire leur prochain président, ils ont le choix entre le maintien de la gauche au pouvoir et l'extrême droite en tête dans les sondages. À la une également, la messagerie Telegram mise hors service en Inde et un examen sous surveillance militaire pour éviter les fraudes lors du concours national d'entrée à la fac de médecine. Et puis malgré la canicule, la fête de la musique a bien lieu à Paris et l'occasion d'un concert politique dans la capitale française pour la France insoumise. La perspective d'un accord finalisé n'a jamais été aussi proche entre Téhéran et Washington. Les discussions ont débuté ce dimanche en Suisse, 4 jours après la signature d'un protocole d'accord, déjà fragilisé par les situations au Liban. L'objectif de ces pourparlers est bien sûr de trouver une paix durable au Moyen-Orient. À son arrivée, le vice-président américain J.D. Vance s'est montré optimiste et a qualifié d'historique les négociations engagées.
3: Il s'agit d'une rencontre historique. Jamais auparavant, en dehors des discussions d'Islamabad et des contacts de ces derniers mois, les dirigeants iraniens et américains ne s'étaient rencontrés à un niveau aussi élevé. Le président nous a demandé d'ouvrir une nouvelle page dans nos relations avec le peuple iranien et de lui tendre la main. Le message adressé à Téhéran est clair. Si ces dirigeants sont prêts à renoncer à leur rôle de facteur d'instabilité dans la région et à abandonner durablement toute ambition de se doter de l'arme nucléaire, alors les États-Unis sont prêts à transformer en profondeur leur relation avec l'Iran. C'est notre objectif. Nous avons déjà réalisé des progrès importants au cours des dernières heures et je m'attends à ce que nous en accomplissions d'autres dans les heures qui viennent.
1: Le vice-président américain qui a par ailleurs évoqué de grands progrès pendant ses pourparlers, mais la question du Liban continue d'éveiller les tensions. Le président américain Donald Trump a menacé de frapper l'Iran malgré les négociations en cours si ses alliés au Liban continuaient, je cite, de causer des problèmes. Téhéran répond en conseillant aux dirigeants de peser ses mots. Le chef du Hezbollah libanais dit lui refuser toute zone de sécurité israélienne dans le sud du pays, alors que Benjamin Netanyahou, quant à lui, affirme que l'armée israélienne restera dans le sud du Liban aussi longtemps que nécessaire. Dans l'actualité également, la chaîne d'information Al Jazeera dénonce la mort d'un de ses journalistes à Gaza, tué par une frappe israélienne dans un camp de réfugiés. Un meurtre délibéré, selon la chaîne, basée au Qatar. L'armée israélienne répond qu'il s'agissait, je cite, d'un terroriste du Hamas, sans fournir de preuves pour l'instant. On rappelle que plus de 220 journalistes ont été tués dans le territoire palestinien depuis le début de la guerre en octobre 2023. Les Colombiens votent ce dimanche pour désigner le successeur de Gustavo Petro, premier président de gauche de toute l'histoire du pays. Ils ont le choix entre son dauphin, le sénateur Iván Cepeda, et l'avocat Abelardo de la Espria, le candidat d'extrême droite en tête dans les sondages portés notamment par son discours sécuritaire inspiré du président du Salvador, Nayib Bukele. Marine de la Moissonnière, vous êtes notre envoyée spéciale en Colombie, vous êtes à Barranquilla dans le Nord et pour l'instant le scrutin se déroule sans problème.
4: Oui, aucun incident majeur n'a été rapporté. 120 000 policiers sont déployés. Il reste encore 4 heures aux Colombiens pour voter. Gustavo Petro a dit qu'il reconnaîtrait les résultats. Il a déjà mis son bulletin dans l'urne, tout comme les deux candidats, Iván Cepeda à Bogota et Abelardo de la Espriella à Barranquilla, où il vit. Il a voté entouré d'un important dispositif de sécurité sous les acclamations de ses partisans, vêtu de son uniforme de campagne, le maillot de l'équipe de foot de la Colombie et évidemment avec sa famille, lui qui défend des valeurs conservatrices. À cela s'ajoute un discours ultra sécuritaire sur le modèle du président du Salvador, Nayib Bukele, vous l'avez dit. Également des promesses de tailler dans les dépenses de l'État comme l'Argentin Javier Milei, un programme qui séduit une partie des Colombiens, notamment les classes moyennes qui reprochent à la gauche de ne pas avoir réussi à en finir avec les trafiquants de cocaïne qui sévissent dans certaines parties du pays. À l'inverse, Iván Cepeda promet, lui, plus de réformes sociales, des négociations avec les groupes armés et moins d'énergie fossile. Deux modèles à l'opposé, donc, et une société polarisée comme jamais auparavant.
1: Marine Delamoissonnière, notre envoyée spéciale en Colombie pour RFI. On suivra bien sûr les résultats de cette présidentielle dans les prochaines heures sur la radio du Monde. En Inde, depuis une semaine, Telegram a été mis hors service par les autorités. 150 millions d'utilisateurs sont donc privés d'accès à cette messagerie. L'objectif de New Delhi, c'est d'éviter de nouvelles fraudes au concours national d'entrée en faculté de médecine, concours ultra sélectif qui rassemble plus de 2 millions de candidats pour seulement 130 000 places et qui a été ébranlé par des fuites massives le mois dernier. L'examen est organisé à nouveau ce dimanche sous haute surveillance militaire. Correspondance à New Delhi d'Abdoulaye Rali.
2: À 5 heures de Delhi, la ville de Kota accueille les principaux centres de préparation au concours d'entrée aux grandes écoles de médecine et d'ingénieurs. Pour éviter les fraudes, ce dimanche, l'application Telegram est coupée pendant que les militaires surveillent les examens. Pradat, 19 ans, doit repasser l'épreuve. L'annulation du premier examen a été un choc.
5: Cela nous a profondément affectés. Devoir tout recommencer et repasser cet examen, c'est une tâche psychologiquement très difficile.
2: Issu d'une famille de fonctionnaires, Pradat vise l'une des 130 000 places disponibles dans un concours qui rassemble plus de 2 millions de candidats. Mais bannir Telegram, suffit-il à sécuriser l'épreuve ?
5: Non, il y a des centaines de réseaux sociaux où les fuites peuvent s'organiser, même sur WhatsApp. Donc cela ne va pas beaucoup aider.
2: Vikash, lui aussi candidat, observe que les fuites de questionnaires se déroulent d'abord sur le terrain.
6: Les fuites se font en personne. Quelqu'un vient, vous donne le sujet papier. Ça se passe en ligne.
2: Pour éviter les fuites, le gouvernement a aussi supprimé les circuits postaux et déploie l'armée pour convoyer les questionnaires. Abdullah Erali, New Delhi, RFI.
1: Depuis plusieurs jours, la France suffoque sous une vague de canicule qui fait grimper le thermomètre jusqu'à 40 degrés Celsius par endroit. À partir de ce lundi, 49 départements seront placés en vigilance rouge, canicule le plus haut niveau d'alerte de Météo France. Près de 35 millions de personnes seront concernées. Plus de 800 écoles et collèges seront fermés, plus de 1800 vont aménager leurs horaires. Et ce dimanche soir, à l'approche de la très populaire fête de la musique, plusieurs villes ont décidé d'annuler des concerts prévus pour l'occasion. Mais pas à Paris. Parmi les concerts prévus dans la capitale, celui organisé par la France Insoumise, un concert qui vient clôturer une marche antiraciste démarrée cet après-midi dans les rues de la ville. Marie Lecoq, vous êtes en direct, place de la République, et le parti de Jean-Luc Mélenchon a donc choisi de faire un événement politique à l'approche de la présidentielle.
7: Oui, tout à fait. Et déjà, il y a cette banderole au-dessus de la scène prévue pour l'occasion, place de la République, en grosses lettres, concert antiraciste, et en plus petite, Mélenchon 2027. Car vous le disiez à l'instant, Sophie, l'événement prend une dimension politique à l'approche de la présidentielle. On écoute Jean-Luc Mélenchon, c'était tout à l'heure.
8: En 2022, à 400 000 voix près, on éjectait Mme Le Pen du deuxième tour. Alors cette fois-ci, personne ne peut dire « je ne savais pas ».
7: Et puis ce concert, il se déroule en pleine canicule, 36 degrés en ce moment même. En début de journée, la France Insoumise a partagé sur ses réseaux sociaux quelques conseils pour affronter la chaleur et des bouteilles d'eau sont distribuées sur la place. Alors le concert a failli être annulé, non pas à cause de la chaleur, mais par une décision de la préfecture de police pour trouble à l'ordre public. Il a finalement été autorisé vendredi soir par le tribunal administratif, estimant les risques insuffisamment justifiés. Une victoire pour le parti de Jean-Luc Mélenchon, qui avait déjà prévu de faire appel. Mais ce concert suscite de nombreuses réactions politiques, hein, y compris à gauche. Certains parlent d'une stratégie habile de la part de LFI d'associer son image à l'un des événements populaires les plus suivis du pays. D'autres dénoncent une récupération politique, d'autant plus quand elle se déroule sur une place chargée de symboles, la place de la République.
1: La place de la République, vous étiez en direct pour RFI, Marie Lecoq. Alors on en parlait, malgré la canicule, la fête de la musique aura bien lieu en France. Et pour l'occasion, RFI vous offre le concert du groupe Tinariwen en pleine tournée mondiale et qui a fait escale dans la capitale française. C'était pour deux soirées exceptionnelles au Cirque d'hiver, l'occasion pour ce groupe emblématique de l'Assouf, blues du Sahara, de présenter leur 10e album baptisé Hogar. C'était au mois de mai dernier. dernier et RFI vous fait revivre ce concert comme si vous y étiez. Il est présenté par Laurence Alloir, Tina Riwen. C'est ce dimanche à 20h10 en temps universel sur RFI. C'est la fin de cette édition. Merci à vous de l'avoir suivi. 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

0: chères auditrices et auditeurs de RPH et RPH Sud Montagnac, bonjour. Quel bon vin t'amène, émission de ce mois de juin. On est ravis de vous retrouver avec ce beau soleil et ces températures estivales. Donc autour de la table, Docteur Nono.
1: Les pépites de Noël, accompagnatrice no-touristique et adjointe en chef de l'émission « Quel bon vin t'amène ?».
0: Une invitée de marque, on a la chance d'avoir avec nous Françoise Ollier. Bonjour Françoise.
2: Bonjour, bonjour à vous deux.
1: Bonjour Françoise.
2: Donc moi je suis Françoise Ollier, j'ai un domaine sur l'appellation Faugère où je suis associée avec mon frère et mes neveux, donc un domaine bio qui s'appelle le domaine Ollier-Taillefer sur le village de Fosse.
0: Pour les amateurs de vin, ils connaissent le domaine et s'ils ne connaissent pas le domaine, ils connaissent les cuvées mythiques comme Castelfaucibus, Allegro. Donc voilà, c'est un très joli domaine. Personnellement, moi, je suis la famille Ollier et les vins depuis 25 ans et il y a une régularité dans la qualité avec à chaque fois des effets millésimes, mais c'est toujours un pur bonheur de goûter ces purs jus de schiste puisqu'on est sur terroir de schiste, les grands vins de schiste. Voilà, nous allons commencer cette émission avec une jolie thématique parce que c'est quelque chose dont on avait parlé plusieurs fois avec Noël en disant il faudra quand même qu'un jour on fasse une émission autour de l'association des femmes vigneronnes que l'on a dans la région. Et notamment celle d'Occitanie, soyons un peu chauvins, même s'il y a de très belles associations qu'on connaît aussi en Alsace avec les Divines et les femmes vigneronnes aussi en Vallée du Rhône, qu'on a la chance de connaître des vigneronnes qui sont dans ces deux belles associations. Mais on connaît pas mal de vignifines depuis 25 ans et notamment de vigneronnes dont on aime et les femmes et les vins. Et donc c'est avec beaucoup de plaisir qu'aujourd'hui on fait cette émission spéciale Vinifille.
1: Oui, tout à fait.
0: Donc, Françoise, on va te donner la parole parce que les Vinifilles, c'est un projet qui a été voulu, mais ça ne date pas d'aujourd'hui. Peut-être pour le rappeler pour nos auditrices et nos auditeurs, c'est quand même un projet qui tient dans le temps.
2: Complètement. Vinifille, c'est une association qui est née en 2009 sur l'initiative de Pascal Rivière du domaine La Jas Castel à Saint-Jean-de-Fosse. Et qui a été la première présidente de cette association. Donc moi, je suis la troisième. Je suis arrivée après deux grandes présidentes, Pascal puis Valérie du domaine de Roquemalle.
0: La grande, justement.
2: Exactement. Et Vinifille, aujourd'hui, c'est une association qui réunit 21 vigneronnes de Nîmes et des Cévennes gardoises jusqu'à Collioure et Perpignan, en passant par toutes les appellations et dénominations du Languedoc et du Roussillon, en AOP et en IGP. La plupart de ces super nanas sont en bio ou en culture raisonnée ou en HVE. Donc une grande vigilance sur le végétal et sur les vins. J'ai l'habitude de dire que ces femmes vigneronnes ont changé ma vie professionnelle, parce qu'en fait, imaginez-vous partir en balade commerciale dans d'autres pays ou d'autres régions. Si vous partez seul, c'est une chose. Si vous partez avec deux copines, c'est vraiment, ça change tout. Donc voilà. Mais les vinifiés, c'est vraiment pas, c'est pas du commerce. C'est avant tout une aventure humaine. Et ce sont des projets. Ce sont des projets vers les jeunes générations. On travaille beaucoup sur la transmission, donc notamment vers les écoles de sommellerie, où on travaille avec de nombreuses écoles de sommellerie du Languedoc et du Roussillon, mais également au-delà.
0: Chaque année, vous donnez des bourses pour des jeunes étudiantes.
2: Et le second grand projet, c'est Dîner pour donner. Dîner pour donner, c'est une action qui est née il y a maintenant 4 ans. Nous organisons en fin d'année chez des chefs étoilés qui veulent bien nous recevoir. Nous organisons des dîners. Et entre 20 et 40 euros par personne sont reversés sur un compte Vinifille et Soroptimiste, puisque c'est quelque chose qui est très, très encadré. Et ça nous permet de faire chaque année une bourse pour trois étudiantes. Depuis 2 ans, nous travaillons avec la fondation Supagro de Montpellier. Et chaque année, nous offrons une bourse d'environ 1500 euros à 3 étudiantes.
1: C'est chouette.
2: Donc 4500 euros. Et c'est quelque chose qu'on n'a pas réussi à faire en 2025, mais qu'on reprend en fin 2026 pour continuer à alimenter cette bourse.
0: Donc de belles valeurs, on aura l'occasion d'en reparler tout au long de l'émission. Mais on va faire un petit détour, on va aller dans les Corbières, dans un coin qui nous tient à cœur, qu'on aime bien, le charmant village de Douzens, où on va aller justement rejoindre une des vinifies, une des nouvelles vinifies, les petiotes là.
2: Les vinifiettes.
0: Voilà, les vinifiettes. Donc on va, sans plus attendre, appeler Christelle Alias, du domaine de Sainte-Marie-des-Crozes, bien connue aussi des amateurs de vin.
3: Allô ?
0: Bonjour, ici la radio RPH, Noël et Bernard Bardou, le fan club du 34.
3: Salut Noël, salut Bernard et Noël.
1: Bonjour.
2: Salut Christelle.
3: Salut, ça va ?
2: Oui.
0: Voilà, on est ravis de t'avoir avec nous. Est-ce que tu peux en quelques mots te présenter ton domaine et puis dire depuis combien de temps tu es dans ce réseau des vinifies ?
3: Donc moi, je suis Christelle, hein. Je suis vigneronne au domaine Sainte-Marie-des-Crozes dans les Corbières, sur le terroir de l'Alaric. Et je suis rentrée dans les vinifies il y a tout pile un an en tant que vinifiette, donc la nouvelle génération de vinifies qui vient accompagner le reste du groupe.
0: Oui, après on peut dire que tu es quand même sur un domaine familial. Parler un petit peu de Dominique et de Bernard qui ont initié le projet, et puis toi maintenant tu lui donnes un nouvel élan avec ton énergie, ta passion et ton enthousiasme qu'on connaît tous.
3: C'est ça, c'est l'histoire languedocienne classique. Ça fait 5 générations. Les premières ont eu des vignes. Puis mon grand-père a acheté la première cave. Mes parents passionnés de vin se sont lancés vers la qualité. Ils ont commencé à faire de la bouteille. Ils ont fait un énorme travail de restructuration sur le domaine. Et puis il y a 15 ans maintenant, moi je suis arrivée avec toute la folie qui me caractérise pour continuer dans ce monde et apporter aussi beaucoup de plaisir, de joie, faire les choses à ma sauce, on va dire.
0: Oui, actuellement tu travailles sur combien d'hectares donc Christelle ?
3: Une trentaine.
0: Ah oui, il y a de quoi s'occuper, hein.
3: C'est ça.
0: Et peut-être que tu peux nous dire, parce que tu sais, pour nos auditrices et nos auditeurs de RPH et RPHU, on a toujours un temps où on essaie d'expliquer quel est le quotidien du vigneron. Et Dieu sait que le printemps est une période très chargée, à la fois dans les vignes et puis dans les chais. Donc est-ce que tu pourrais nous dire en ce moment, en ce début de mois de juin, qu'est-ce que vous faites de beau avec ton équipe dans les vignes et puis dans le domaine en général ?
3: Alors en ce moment, on est un peu à la croisée des chemins. On est entre le printemps et l'été. Il y a cette période du printemps où ça bourdonne, où on est en action tout le temps. Il faut aller très vite, hein. Surtout une année comme celle-là où la vigne a poussé à vitesse grand V. Donc il y a eu toute cette période d'accompagnement où on l'aide à se placer, à éviter les maladies, où on fait beaucoup, beaucoup, beaucoup de choses. Mmh. Et puis quand l'été arrive, surtout dans des conditions climatiques comme les nôtres actuellement, où il fait très chaud et où on se doute qu'on va avoir un été dans cette logique-là de forte chaleur, on va commencer à être plus dans l'observation, un peu moins d'action, et puis on va faire confiance à la vigne, on va essayer de lui apporter tout ce qu'on peut de foi et d'amour pour qu'elle tienne le choc. On réfléchit beaucoup, beaucoup aussi au futur actuellement, puisque ce réchauffement climatique à la fois nous inquiète et nous amène un challenge. Donc on essaye de tester des choses sur nos vignes pour voir comment on pourra les accompagner dans le futur. On se pose beaucoup de questions, pas toujours les réponses, mais on tente des choses. Ça, c'est la partie vigne. Et puis au chai, il fait chaud, donc on ferme la porte et on garde la fraîcheur. C'est déjà pas mal.
0: Tu es à jour de toutes tes mises en bouteille ou tu as encore des choses qui doivent être...
3: Il m'en reste un petit peu pour pouvoir vider la cave avant les vendanges, faire le grand nettoyage aussi. On va finir là à la fin du mois nos dernières mises en bouteille.
0: On peut peut-être aussi rappeler pour nos auditrices et auditeurs que tu es quand même dans une région qui a été fortement impactée et touchée par, comme tu le disais, les chaleurs. Et puis, on sait que les corbières ont souffert dans leur chair avec ces grands incendies qui ont fortement touché toute la zone de Corbières au courant de cet été dernier, entre le mois de juin et le mois d'août. Est-ce que tu peux nous dire comment ça s'est passé cet hiver? Est-ce que vous avez de nouveau eu un peu plus d'eau que d'habitude? Est-ce que du coup vous repartez avec des réserves qui sont pour que la vigne soit mieux armée à passer cet été?
3: Oui, alléluia, il a plu dans les Corbières. Donc on a eu une période de février-mars avec beaucoup, beaucoup de pluie, ce qui a changé complètement la donne. Nos vignes ont commencé à pousser avec le sourire, et je peux vous assurer que ça a fait un grand souffle dans le secteur. Les vignes sont belles, elles sont magnifiques, hein, elles ont du feuillage. Hein. D'ailleurs, elles résistent pour le moment très bien à ces fortes chaleurs. On a des réserves dans les nappes, dans les sols. Évidemment, ça commence à s'évaporer fortement. Une nouvelle pluie serait la bienvenue. Mais regardons quand même le positif. On a deux fois plus de feuilles que l'année dernière au mois d'août. On a des raisins qui, avec un peu de chance, ne brûleront pas et resteront là jusqu'au bout. Et ça promet plutôt un millésime où on devrait retrouver des rendements cohérents cette année.
0: Eh bien, on va croiser.

0: Alors, tout à fait. Donc, Douzain, c'est un vrai village de vignerons et on a une association qui s'appelle Made in Douzain avec les domaines Colline de l'Hirondelle, domaine Pire, Gazelle et Fontenelle. Et on organise chaque été notre super guinguette qui sera le 10 juillet cette année pour faire la fête autour du vin avec tout le monde. Et puis, sinon, on a chacun nos propres animations, nos touristiques et notamment au domaine la visite des vignes en Méhari qui plaît bien.
1: Oui, moi j'ai eu la chance de te voir il y a pas très longtemps. Hein. J'ai été un privilégié puisque tu fais aussi partie d'un charmant collectif qui s'appelle Bouteille Ouverte, avec que des grandes figures, principalement audoises, mais aussi quelques héraultaises. Et on s'est retrouvé au domaine de Cabrol, chez notre ami Nicolas Carayol à Aragon. Et c'était un beau moment de se retrouver et d'honorer la mémoire de son papa récemment disparu.
0: Ouais, exactement. Ben c'est Bouteille Ouverte, il y a quelque chose d'un peu émouvant parce que ça a été créé par la génération d'avant et petit à petit, en fait, ça commence à se croiser, c'est-à-dire que les nouvelles générations arrivent hein, et continuent à travailler avec ce groupe où on s'entend super bien et où la fête est toujours belle.
1: Eh bien voilà, peut-être Françoise, un petit mot.
2: Alors un petit mot, oui, parce que bah parce que Christelle, bien sûr, elle fait partie de nos nouvelles recrues et de l'avenir des vinifies. Et aujourd'hui, on est super contente d'avoir cette nouvelle génération qui arrive. Il y a Christelle, il y a Kenza au Château Poujan, Ancien Chignan, il y a Sarah.
1: Oui.
2: Frissant, qui prend la suite au domaine de Couperose. Il y a Anaïs à la Croix-Gracio. Christelle, qui j'oublie?
0: Voilà, on est bon sur les vinifiates.
2: On est bonne sur les vinifiettes. Voilà. Donc, pour nous, c'est vraiment un bonheur que de voir cette association perdurer et se développer.
1: Eh bien écoute, on va te libérer, Christelle. On a eu beaucoup de plaisir à t'avoir en direct avec nous. On te souhaite eh bien, une bonne fin de printemps et un bel été. Et puis, eh bien, si on a l'occasion, on viendra à Made in Douzens, hein, parce que c'est un lieu qu'on a fréquenté et on aura plaisir à revenir te voir.
0: Mais merci beaucoup de m'avoir appelé et puis vive les vinifies.
1: Bonne
3: Ça
1: journée à toi.
3: s'imposait.
0: Au revoir.

0: Chers auditrices et auditeurs de RPH, RPH Sud, vous êtes bien sûr Quel Bon Vin T'Amène, émission spéciale Vinifie. Vous venez d'écouter un morceau qui nous a ramené, nous, vers notre jeunesse insouciante et dorée. Quand on écoutait les Eagles, c'était One of These Nights, c'était un live de 1977. Voilà, on reprend avec Françoise Ollier, présidente des Vinifies, qui est là. Et on va rappeler que cette association a des valeurs qu'on souhaitait partager, parce que ce sont des valeurs qui concernent, dans ce monde actuel en mouvement et ô combien perturbant, c'est super de rencontrer des gens qui sont là autour de valeurs telles que le partage. Partage de leur savoir-faire, d'un développement d'entraide. Dieu sait que ces dernières années, certaines vinifies ont rencontré de gros soucis et il y a eu vraiment des grosses solidarités qui se sont mises en place. Il y a aussi une notion de préserver les terroirs, de préserver l'environnement, donc cette terre sur laquelle ils travaillent et qu'ils veulent laisser à leurs enfants et leurs petits-enfants. Et transmettre d'une manière décomplexée la culture du vin, parce que c'est ça, moi je vous engage, chers auditeurs et auditrices, à venir participer à des soirées vinifies. C'est exceptionnel en termes de bonne humeur, de partage, de convivialité, et c'est vraiment le vin décomplexé, vraiment. On se fait plaisir, on passe du bon temps avec des gens de grande qualité. Françoise, à toi la parole.
1: Donc oui, la solidarité, bah, évidemment, on a eu notamment une amie dans le Pixel-Loup qui a été grêlée à 100% il y a quelques années. Bon, on a tout offert du vin, on a tout offert des bouteilles pour l'aider à passer l'année. Donc ça, ça nous semble quand même assez, assez normal et d'avoir cette solidarité-là. Mais vraiment, ce qui nous tient à cœur, c'est parler du vin simplement. Pour attirer les jeunes, c'est évident, il faut arrêter d'être trop compliqué, d'avoir un jargon trop compliqué quand on parle vin. Donc il y a quelques semaines, on a organisé justement avec nos vinifiettes et avec des étudiantes de Supagro, on a organisé une soirée Vino Vibes au Mas de Saporta, sur la terrasse au premier étage, qui était très très sympa. Et ce style d'événement, où on va pousser des jeunes à travailler, à transmettre à leur génération, ce style d'événement, c'est vraiment quelque chose qu'on adore faire. Donc évidemment, il faut avoir du temps, il faut avoir des budgets. Les budgets, ben, en ce moment, on en a un petit peu moins. Donc on sollicite des fournisseurs, on sollicite des sponsors, on sollicite des organismes. Là, évidemment, la salle nous était prêtée. Enfin bon, voilà. Donc c'est le genre de choses qu'on aime bien faire. Mais on peut pas. Nos journées n'ont que 24 heures, j'ai envie de dire. Donc c'est toujours un peu compliqué, mais il y a énormément d'énergie dans ce groupe et ça permet d'avancer un petit peu différemment. Après, le fait que l'association Vinifie fasse partie des femmes de vin au niveau national, ça nous permet aussi de rencontrer des femmes de vin de toutes les régions de France. Les assemblées générales se font chaque année dans une région différente. Elles sont déjà venues en Occitanie. Elles y reviendront sans doute bientôt. Mais la dernière assemblée générale était en Provence et celle de l'année dernière était en Beaujolais. C'est quand même quelque chose d'assez génial. Et l'année prochaine, on part en Bourgogne. Donc c'est vraiment des échanges, c'est beaucoup de discussions, beaucoup d'entraide aussi au niveau national.
2: Une écoute bienveillante comme on trouve dans les clubs de femmes.
1: Ouais, une écoute bienveillante sans aucun jugement.
2: Exactement.
1: Et quelle que soit la région, j'ai envie de dire, il n'y a personne qui va dire bah, « nous, on est meilleurs ». Non, on n'est pas du tout sur ce plan-là. Et c'est très enrichissant pour nous qui avons souvent la tête dans le guidon. C'est hyper enrichissant de rencontrer des vigneronnes de toute région qui sont inspirantes, qui sont joyeuses. Qui sont, parce que là aussi, on essaie de transmettre un côté joyeux, un côté optimiste.
2: Un petit grain de folie.
1: On se prend pas au sérieux non plus. Quand pour les JO, on a toutes fait des photos. Moi, j'étais à ski dans mes vignes sur les schistes. Ouais. Hein, Françoise Antèche, elle sortait de sa cuve avec le bonnet de bain. Mais bon, voilà, on en avait une qui était avec sa planche à voile dans les vignes. Enfin bon, c'était vraiment top. Et,
2: la créativité, le petit grain de folie.
1: La créativité des vinifiés, ça limite. Donc voilà, là, pour les mois à venir, on prépare des petites choses aussi. Donc c'est important.
0: Après, pour rassurer nos auditrices et nos auditeurs, moi qui ai accompagné le mouvement depuis que je suis au Mas de Saporta, j'ai vu aussi la qualité des vins. C'est-à-dire que au Mas de Saporta, on faisait des dégustations à l'aveugle deux fois par an. Et plus on est rentré dans le temps et plus il y avait de cuvées des vinifies qui étaient représentées, sélectionnées. Donc ça montrait bien que là, d'un point de vue purement objectif, vos vins sortaient. Et donc ça veut dire que derrière ce grain de folie, derrière cette créativité, il y a aussi une exigence pour faire des vins de qualité.
1: Oui, complètement. On est très sérieuse dans notre métier, mais c'est pas pour ça qu'il faut qu'on n'a pas le droit ni de rigoler ni d'être joyeuse et optimiste.
2: Vous êtes sérieuse, mais vous vous prenez pas au sérieux.
1: Exactement. Voilà. Et c'est pour ça que ça fonctionne aussi.
0: On va peut-être aussi parler de ce qui se passe actuellement, parce qu'on sait que c'est une période qui est difficile. Tu as parlé des jeunes, de l'implication des jeunes, d'essayer de leur rendre le vin plus accessible. Tu as aussi évoqué, et Christelle l'a dit aussi, ce dérèglement climatique qui vous touche. Et là, comme tu disais, partout en France, hein, je veux dire, tout le monde est touché différemment, mais tout le monde est touché. Et, du coup, de mettre en commun des expériences, des expérimentations, des réflexions, ça c'est aussi un plus. Est-ce que tu peux nous dire des projets qu'il y a de ce côté-là ou
1: Alors certaines d'entre nous, et notamment Emmanuel au Masserein, en IGP Cévennes, a planté des cépages résistants. Donc voilà, on fait toutes plus ou moins des expériences et des expérimentations, pas forcément sur des cépages résistants, mais sur des cépages anciens qu'on remet au goût du jour, sur des assemblages un petit peu différents pour garder de la fraîcheur. Les vignes, elles remontent également sur les pentes, et on va aller essayer de garder le plus de fraîcheur possible. On va essayer de on va jamais pousser les maturités, évidemment, on vendange un petit peu plus tôt. Il y a plein de choses à faire là-dessus. Donc on échange, on déguste. Les élevages, ils se font beaucoup moins en barrique, ils se font beaucoup plus en contenant, style amphore, grès. Donc ça aussi, c'est important, parce que ça permet de récupérer un petit peu de minéralité, un petit peu de fraîcheur également. Mmh. Et je pense que dans ce groupe, il y a des femmes qui n'ont peur de rien. Et qui vont tester des choses. Après, attention, nous, on est un groupe de nanas, chefs d'entreprise. Certaines travaillent seules, certaines sont associées avec un frère, un père, des neveux, un mari. Donc, il n'y a aucun problème là-dessus. On dit toujours qu'on n'est pas contre les hommes, on est tout contre. Hein, donc, voilà. Mais c'est juste la solidarité du groupe qui fait que c'est hyper agréable de se retrouver. On a eu une réunion la semaine dernière au Château Cougin, justement, puisque Kenza est la dernière rentrée dans les vinifies. Et on a eu une réunion où, voilà, ça a duré 4 ou 5 heures, mais c'est tellement agréable. C'est la petite bulle d'oxygène dans ce monde actuellement qui est quand même pas simple et qui commercialement nous prend énormément de temps. Donc si parfois tu peux discuter de tes problèmes, voir que voilà, les problèmes sont les mêmes en face, mais qu'on lâche rien, on lâche rien.
0: Est-ce que du coup vous faites aussi des ajustements sur les couleurs de vin? On sait que le Languedoc historiquement c'était un pays de rouge, hein, à plus de 80%, et que malheureusement c'est cette consommation de vin rouge qui est la plus touchée actuellement dans la déconsommation, on va dire, générale. Dans la tranche adulte générale. Est-ce que du coup vous orientez vers des choses plus vers les blancs, sur les rosés, sur...
1: Alors, je dirais qu'il y a des. Alors, oui, on fait toutes peut-être un petit peu plus de blanc. Le rosé, bon, c'est plutôt une stabilité. Mais je dirais qu'on fait des rouges différents.
2: Ah oui,
1: Voilà.
2: intéressant.
1: On va faire des rouges plus légers, un petit peu plus gourmands, un petit peu plus faciles. Des rouges qui vont intéresser un petit peu plus les jeunes. Des rouges qu'on peut rafraîchir,
2: Voilà.
1: qu'on peut tout à fait boire à la place d'un rosé. Et ça me semble super intéressant. Donc beaucoup de cinceaux rentrent dans les assemblages de rouges aujourd'hui. Et voilà. Et là-dessus, oui, là-dessus, on travaille beaucoup là, sur ce côté-là. Et ces rouges qui sont très souvent déclarés en vin de France, bah, tu vois, moi je fais une petite cuvée qui s'appelle Tournée Générale, qui est une cuvée sans sulfite ajouté à base de cinceaux, syrah, avec une petite note. Une petite touche de grenache et de carignan, mais justement, je la déclare en fougère parce que si on veut moderniser l'image de nos appellations, il faut aussi passer par là. Il faut arriver à faire comprendre à nos pairs que les choses elles peuvent évoluer sans se perdre. Voilà, et ça, on le fait vraiment toujours avec grand plaisir.
2: Ah, c'est beau ce que tu dis. Il y a un fil, le
1: ouais.
2: fil
1: Mais
2: qui
1: ça,
2: se construit
1: c'est
2: au
1: grâce aux jeunes
2: fil des
1: aussi.
2: générations. Vous ne l'avez pas coupé.
1: Ah,
2: Donc
1: pas du tout.
2: voilà.
1: Moi, je veux dire, c'est vraiment mes neveux qui ont voulu faire cette cuvée. J'ai dit, OK, mais on va la faire comme ça. Et on va déclarer en AOP Faugère quelque chose qui n'était pas forcément, jusqu'à présent, quelque chose que souvent on déclare en vin de France. Mais
2: Exact.
1: non, on a fait un encépagement Faugère sur cette cuvée pour justement moderniser l'image. Mais ça, voilà. Et j'ai des clients qui sont ravis, des clients professionnels qui me disent, mais quelle bonne idée. Voilà, donc, bon, voilà, on expérimente toutes des choses et on teste. On teste aussi des choses sur le marché. Et dans les vinifies, il y a plein de nanas qui ont toujours des idées. Christelle en fait partie. Qui ont des idées sur des nouvelles cuvées, sur des. Christelle, elle a une cuvée qui s'appelle Pipelette,
0: Oui.
1: qui me
2: Ah
1: va quand même bien.
0: oui, et puis elle fait des cuvées éphémères avec des packagings
1: Ben
0: incroyables.
1: oui, c'est génial.
0: Donc c'est.
1: Ah, c'est génial.
0: Ouais. Et je crois que ça fera aussi plaisir d'entendre ça, Noël, puisque toi, justement, tu trouves qu'il y a de grosses tendances chez les jeunes à un peu sortir des appellations. Et
2: Oui.
0: toi, tu as connu l'explosion des appellations et tu es fidèle aux appellations et quelque part, ça te plaît d'entendre ça.
2: Mais je me rappelle de Bruno Peyre, le Mas du Salagou, me montrant les catalogues d'analyse des terrains pour voir si on pouvait les rentrer dans l'appellation Languedoc, le travail qui a été fourni, et je trouvais que c'était malheureux que tout d'un coup tout ça soit jeté et que, au nom, je comprends de l'absence de contraintes que les vins de France nous permettent d'avoir, on balaye tout ce qui a été fait avant. C'est pour ça que je t'ai parlé de fil, ce fil qui est allé de ton grand-père à tes parents, qui passe à toi, qui va passer à tes neveux. Je trouve que c'est beau que ce fil n'ait pas été coupé. Et donc, c'est une opportunité pour aussi donner un nouveau regard sur Faugère à une clientèle qui n'y viendrait pas parce qu'elle dirait, bon, oh, c'est les vins de papa ou les vins de grand-papa, mais pas les miens.
1: C'est
2: Hein?
1: ça,
2: Voilà.
1: c'est ça. Et c'est surtout ce regard qu'on veut changer.
2: Voilà.
1: Et ça, il n'y a que des jeunes qui reviennent sur nos domaines et qui s'installent et qui ont des idées nouvelles, qui peuvent le dire aussi. Et donc, voilà, on essaie, en tout cas.
2: Ouais.
1: Je ne sais pas si on y arrivera, mais on essaie.
0: Donc, on va peut-être pouvoir parler aussi un petit peu de cette nouvelle génération qui vient mettre sa touche au domaine Olier Taillefer.
1: Oui. Alors, j'ai Florent, les deux fils de mon frère, donc mes neveux qui se sont installés. Donc, Florent qui est arrivé en 2020 et Guillaume qui est là depuis mi-2025. Donc, le plus jeune s'est installé avant l'aîné. Et c'est génial parce que ça vient un petit peu ébouriffer tout ce qu'on faisait, même si bon, on avait déjà commencé à faire évoluer si, voilà, chaque génération met sa patte, c'est normal. Donc, on adore travailler comme ça, tous ensemble, en sachant que travailler en famille, c'est bien, mais il faut que chacun ait vraiment sa partie. Il ne faut pas qu'on se marche sur les pieds les uns les autres. Et je pense qu'on y arrive vachement bien. Donc, ce qu'on a fait avec mon frère, d'être très complémentaires, lui au vignoble, moi plutôt sur la partie commerciale et administrative, et on se retrouve sur les vinifs et les assemblages, ben, les deux frères, ils font pareil.
2: Ah.
1: Donc, c'est très, très bien. Là, aujourd'hui, Guillaume travaille plus avec moi, Florent travaille plus avec son père. Mais il y a cette complémentarité. On les a jamais poussés. Mmh. C'est eux qui ont dit, on veut revenir, exactement comme nous. On ne nous a pas poussés, on a fait autre chose et on est revenu. Et je pense que c'est ça aussi la clé pour la transmission.
0: Et ce qui est beau, c'est oui. que vous leur laissez leur place. Parce que Dieu sait que des fois, c'est difficile pour les anciens de laisser la place aux jeunes. Donc, c'est tout à votre honneur.
1: On fait comme nos parents ont fait.
0: Oui, voilà. Mais voilà. Ouais, ouais.
1: Mais après, tu suis souvent l'exemple.
0: Ouais, ouais, ouais, ouais.
1: Et donc, là, ça se passe plutôt bien. Donc voilà, nous on est fougère à 100%, on n'a pas d'IGP, on est sur de tout petits rendements dans nos sols de schiste. Donc faire un vin de France ou une IGP, il y a pas grand intérêt pour nous. Donc on est fougère à 100%, d'où aussi ce choix pour des cuvées même un petit peu borderline mais pas si borderline que ça. Puisqu'on garde quand même toujours les marqueurs de l'appellation.
2: Oui, ah ouais. Et puis votre fibre, quoi.
1: Il y a c'est pas du sang qui coule, là.
2: Oh, arrête, tu vas faire peur aux auditeurs et auditrices.
0: Donc avant d'attaquer le gros morceau des bons tuyaux de Dr Nono et puis de parler aussi de l'agenda festif des vinifiés, on va faire une deuxième pause musicale. On va partir de l'autre côté de l'Atlantique encore une fois pour écouter un jazzman groovy avec un album qui s'appelait One Light et un titre qui s'appelle Let It Flow.

0: chères auditrices et auditeurs de RPH, RPH 8, quel bon vin t'amène. Après ce morceau Let It Flow, nous allons entamer la partie réjouissante de cette émission avec les blancs plans, les bons tuyaux de Dr Nono. Donc Noël, à toi l'honneur.
1: Eh bien, dans les informations que j'ai piochées, dans les informations que les structures et les domaines viticoles veulent bien me transmettre, il y a tout ce qui va se faire au niveau de la OP Languedoc du Mas de Saporta, avec les estivales que vous connaissez. Donc, les premières qui s'appellent In Vino Balestras se feront à Palavas, surtout le mois de juin, au Parc du Levant. Toujours le même principe, musique live, produits du terroir, dégustation de vin et rencontre vigneronne, échange avec les vignerons et les vigneronnes. Vous les trouverez tous les vendredis, également tous les jeudis du mois de juillet jusqu'à la fin du mois d'août. Vous aurez au Mas de Saporta, à la Maison des Vins, le même format que ce que je viens de dire, avec en plus des initiations à la dégustation et des ateliers d'éveil sensoriel pour les enfants. Sans oublier les estivales de Villeneuve-les-Maguelones, Soleil couchant, et celles de Saint-Jean-de-Védas qui se font autour du 8-10 juillet jusqu'à la fin août. Voilà, ça c'est la structure classique des estivales que vous connaissez forcément. Cette année, le syndicat a lancé en plus Languedoc en Seine au Mas de Saporta. Il y a 4 rendez-vous culturels qui sont organisés les mardis du mois de juillet et du mois d'août. Donc vous avez 4 dates qui vont du 7 juillet au 11 août, et vous retrouverez les détails sur le site de RPH comme on fait d'habitude. Ça, c'était pour la partie AOP Languedoc, Mas de Saporta. Après, j'ai reçu des informations de Francis Ingrand, qui est président vigneron de Château Capion. Vous savez, Château Capion, c'est une petite propriété magnifique, un bijou au milieu de son parc, au bord du Gassac, donc à Agnan. Et il m'a tenu informé du fait qu'ils vont faire plusieurs apéros château. Il y aura le 3 juillet, le 11 juillet et encore une autre date que je vais vous dire après. Le principe, c'est un concert live. Celui du 3 juillet, c'est un tribute to téléphone. Donc ça risque, pour tous les nostalgiques de téléphone, d'être un joli moment. Il y a un traiteur qui s'associe, qui proposera plusieurs plats. Et l'entrée est à un prix très raisonnable puisqu'elle est de 10 euros par adulte. Et la réservation est obligatoire. Vous retrouverez le numéro de téléphone que j'aurais mis sur RPH. Voilà. Donc ça donne celle du 3 juillet. Et après, vous aurez toujours à l'apéro château, une le 17 juillet avec un groupe pop folk, une pop rock avec le 31 juillet, et pour la, je pense, la première fois, un cinéma en plein air, Le Sens de la Fête, avec Jean-Pierre Bacri, le 22 juillet. Et il vous faut fortement réserver votre place, parce que je pense que le cinéma en plein air au Château Capion, ça va avoir beaucoup de succès. En tout cas, c'est ce que je leur souhaite. Voilà. Et François, tu pourrais nous parler de ce que vous faites au domaine.
2: Alors, avec plaisir. Donc, nous, toute l'année, on organise des pique-niques au domaine, avec une balade, une randonnée pédestre de 6 km que vous faites en autonomie. Et nous livrons le panier de pique-nique en milieu de balade.
1: Ah,
2: donc
1: chouette,
2: ça c'est très sympa. C'est 30 euros pour deux personnes et ça se fait toute l'année. Ensuite, l'été, nous organisons 3 jeudis de 18h30 à 21h. Bon, 21h qui dérape très souvent. Hein. Mais donc 3 jeudis avec une balade dans les vignes et ensuite dégustation et planche de tapas au domaine. Donc ça, ce sera les jeudis 16, 23 et 30 juillet. Et la l'égotournable balade des vendanges qui sera cette année le samedi 12 septembre avec un départ à pied à 9h, visite aux vendangeurs et petit déjeuner dans les vignes. On coupe quand même un petit peu de raisin, une grosse demi-heure, parce qu'il faut quand même pas pousser. Et on revient à la cave où on vous explique tout et on fait une dégustation après au domaine de l'ensemble des cuvées. Et puis, quelque chose qui me tient à cœur, c'est la fête du Grand Saint-Jean, la fête des vignerons de l'appellation Faugère. Ce sera le samedi 18 juillet à Autignac, où nous serons entre 15 et 20 vignerons, je ne sais pas encore, et avec un groupe local qui s'appelle Les Barbeaux, qui est un groupe qui est très connu aujourd'hui, et à partir de 21h30, donc grand concert des Barbeaux et les vignerons qui continueront à vous faire déguster leur vin, moyennant l'achat du verre et... Voilà.
1: Ouais.
2: Donc ça va être festif.
1: Et quand on dit que dans le monde du vin, les choses ne perdurent pas, ça fait 32 ans que, oui. que ça existe, cette fête du Grand Saint-Jean. Donc tout après, qu'on ne dise pas que les choses ne durent pas dans le temps. Voilà. C'est beau de voir un ancrage profond parce que ça a plein de significations pour tout le monde, à la fois pour le public et pour les vignerons et vigneronnes.
2: Voilà. Et les locaux, ils sont très attachés. Mais on a vraiment des gens du monde entier qui viennent à cette fête chaque année. Et c'est un moment qui est très, très convivial.
1: Ah, super.
0: Moi, je voudrais rajouter deux petites dates aussi à ce planning.
1: À toi, Bernard.
0: Quelque chose qui se passe chez nous, à Saint-Jean-de-Fosse, avec un domaine qu'on apprécie, le domaine des Orjoules. Maintenant, c'est Tristan, c'est le fils de Renaud Dupin qui a repris ce domaine et qui amène sa touche personnelle en faisant des festivins une fois par mois. Donc, le premier a eu lieu samedi, là, ce samedi 13. On l'a raté de peu, puisque... on était sur la route du retour, mais le prochain aura lieu le 18 juillet. Et c'est toujours un joli moment festif où il reçoit aussi un voisin et ami vigneron, un jeune vigneron, le domaine des Trois Sens. Exactement. À Saint-André de Sangonis, donc ici où nous sommes. Et donc, pareil, ambiance festive, c'est très décontracté, très décomplexé. Il y a des food trucks, il y a eu une ambiance musicale.
1: Ouais. Et de vraiment, groupe en général.
0: En général,
1: ouais.
0: De groupe. Et c'est vraiment des jeunes du village qu'on aime soutenir. Dernière petite information, non dénuée d'intérêt, puisque une certaine Noël va faire une soirée astro vin dégustation au domaine de Couloubrine en Pic-Saint-Loup. Tu peux peut-être nous en dire deux mots, Noël.
1: À la verrerie de Couloubrine, on lance une nouvelle opération qui s'appelle Vin et Astro, avec un spécialiste de astronomie. Et donc, du coup, la soirée va se dérouler naturellement. Elle va commencer par moi, c'est-à-dire les pépites de Noël vont présenter 4 cuvées issues du territoire du Grand Pic-Saint-Loup. Il faut savoir que le Grand Pic-Saint-Loup, c'est un territoire, c'est une com' de com' et qui a la chance d'avoir 3 appellations différentes. Sur l'est, les terrasses du Larzac, au centre, le Pic-Saint-Loup et sur la droite, les grès de Montpellier. Donc je vais monter une dégustation qui soit le reflet de la variété des terroirs du Grand Pic-Saint-Loup. Et après, quand la nuit tombera et que les étoiles voudront bien se montrer à messieurs et mesdames, à ce moment-là, le guide spécialiste en astronomie va présenter le ciel étoilé. C'est toujours très intéressant. J'avais déjà vécu ça l'année dernière et ça avait eu beaucoup de succès. Donc voilà. Et ça sera le 30 juin au site qu'on appelle la verrerie de Couloubrine, puisque vous ne savez peut-être pas, mais en Pic-Saint-Loup, il y a eu une quinzaine de verreries qui ont existé. C'est une marque peu connue et très très intéressante du Pic-Saint-Loup. Voilà.
0: Et c'est aussi le moment peut-être d'avoir une petite pensée pour Léa Chaumont, qui nous a quittés dernièrement.
1: Léa, c'était ma consoeur. On faisait, elle et moi, justement, une visite qui s'appelait « Vin et gentilhomme verrier », puisqu'il n'y avait que les nobles qui avaient le droit de travailler le verre. Ou disons plutôt, c'était la seule matière qu'ils avaient le droit de travailler, c'était le verre. Et donc, du coup, on montait ça et Léa a disparu prématurément. Et je lui rends un grand hommage. Je pense que la prochaine séance, quand je vais arriver à Couloubrine, je vais avoir beaucoup d'émotions. Je l'ai déjà d'ailleurs maintenant. Voilà. Et on a fait une belle équipe et on va faire vivre le projet avec une autre guide en hommage à Léa, qui était une passionnée du verre et qui savait beaucoup, beaucoup de choses, avec ce beau petit brin de fantaisie qui était charmant. Ouais, c'était une fille chouette. Ouais.
2: Juste pour terminer sur le non-tourisme, Si on va sur le site web des Vinifies, il existe une carte des Vinifies, une carte touristique des Vinifies, où vous pouvez, où les auditeurs peuvent retrouver tous les domaines. Oui. Donc cette carte va être mise à jour dans les semaines qui viennent, puisqu'il y a de nouvelles arrivantes. Mais voilà, et ça, c'est sympa aussi de prendre sa voiture et d'aller se promener dans toute la région à travers les domaines des Vinifies.
1: Ça peut faire une route des vins, mais une route des vins spéciale femme vigneron.
2: Ça s'appelle la route des
1: vins des Vinifies. Oui, c'est une bonne idée.
2: Ouais.
0: De toute façon, pour ton information, Françoise, à chaque fois qu'on fait cette émission, on met en lien sur la page de la radio et notre page à nous de Quel Bon Vin T'Amène, le scénario de l'émission. Et il y aura le site web des Vinifies, votre page web du domaine Olivier Le Fer et le domaine de Christelle. Donc vous avez l'information qui vous sera donnée.
1: Oui, parce qu'on ne peut pas toujours noter, donc on va rechercher. Et c'est bien d'aller à la source du renseignement.
2: Merci beaucoup.
1: Avec grand plaisir.
0: Donc, c'est l'heure où on va conclure. On va remercier nos invités. Donc, Christelle qui a pris le temps de venir au domaine pour prendre cet appel. Et surtout, Françoise qui était là avec nous et qui représentait tout le talent, toute la diversité de ces vinifies chères à nos cœurs. Merci Françoise d'avoir été là.
1: Ça a été
0: un
1: grand plaisir.
0: On va remercier Axel à la technique aussi, parce que du coup on va le laisser un peu tranquille là. La grille d'été va arriver très vite au mois de juillet, donc chères auditrices et auditeurs de RPR, chers aperçus, il n'y aura pas d'émission Quel Bon Vin T'Amène en juillet et en août, mais nous ne manquerons pas d'alimenter de nos éléments l'agenda de la radio. On vous souhaite un bel été, on vous souhaite d'aller sur le terrain soutenir les vignes et les vignerons, ils ont besoin de vous encore plus que jamais. De vos achats dépendent de leur survie pour beaucoup, donc pensez à mettre un peu de vin de Languedoc sur vos tables afin de soutenir la filière. Passez un bel été, merci à tous.
1: Et en dehors du blanc, buvez des vins rouges rafraîchis. Parce que c'est une belle alternative. De l'autre côté de la frontière ibérique, les Espagnols appellent ça des vino tinto, des verano. Voilà. Et c'est pour l'avoir testé dans d'autres structures, on sait que c'est quelque chose qui marche bien. Voilà, la touche.
0: Passez un bel été. Merci à tous.
2: Au revoir.

0: La dame avec le sac. Arrêtez de courir. Edward, ne cours plus.
1: Madame, pourquoi couriez-vous ?
2: Je suis en retard. J'ai cours dans 5 minutes.
3: Oui, mais faut pas courir comme ça. Quand vous courez, votre derrière, il fait des mouvements. Comment dire ? C'est impudique.
2: Eh ben, vous avez qu'à pas regarder mon cul !

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2: Now here's a message from the Foreign Office for all British nationals in and around Kuwait. 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All foreign nationals in Kuwait have been advised to stay at home or in their hotels. That's the end of that message from the Foreign Office.
3: D'abord, on pouvait pas le croire. Moi, je regardais CNN et j'ai vu le deuxième avion qui est arrivé. On nous demande d'évacuer le building immédiatement parce qu'ils craignent une attaque sur les Nations Unies elles-mêmes. Il y a tellement, vous pouvez même pas imaginer la panique. 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
5: Deux avions et l'Amérique.
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0: Il est minuit à Syracuse, 17h à Veracruz.
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0: Oui.
1: Vous signez les chèques.
0: Oh là là. Oh non, ça je ne pourrais pas. Oh non, ça je ne pourrais pas.
1: C'est la fin du mois.
0: Encore? Enfin, les gars, un mois, c'était déjà la fin du mois. Et puis dans un mois, ce sera encore la fin du mois. Et puis après un jour, ça s'arrête. 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Je ne serais pas.

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0: Il est 1h à Bonifacio, 4h30 à Pondichéry.
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